était le théâtre d'une rencontre inattendue. Lucille, jeune enseignante originaire de la ville de Coeurpipe, venait régulièrement dans la capitale rendre visite à ses grands-parents. Elle aimait par lui, elle aimait ses rues anciennes, ses façades chargées d'histoire, les parfums du port et cette atmosphère si particulière qui faisait de par lui une ville à part entière. Un dimanche, alors qu'elle se promenait dans les rues de la ville, dans le quartier de Saint-Louis, elle avait rencontré un certain Jeff, un jeune artiste et décorateur qui travaillait au théâtre de Port-Louis. Jeff dessinait une vieille maison. Intriguée, Lucille lui avait demandé ce qu'il représentait. Jeff lui avait répondu « Je ne dessine pas seulement cette maison, je dessine ce qu'elle va devenir. » Cette phrase avait marqué le début d'une histoire que ni l'un ni l'autre ne pouvaient encore imaginer. Au fil de leur promenade dans la rue Touraine, la rue Royale, les vieux quartiers de la capitale, une complicité était née entre eux. Jeff lui avait fait découvrir une ville qu'elle croyait pourtant bien connaître. Jeff lui avait parlé de ses légendes, de ses passages oubliés, de la citadelle et de la montagne des signaux. Mais derrière son sourire et ses récits se cachait une part de mystère. Un passé dont il parlait rarement. Un père dont il gardait ses souvenirs fragmentaires. Et cette étrange maison de la rue Touraine qui semblait occuper une place particulière dans sa mémoire. De son côté, Lucille poursuivait sa vie entre Coeurpipe et Port-Louis, entre ses cours au couvent de Lorette et les soirées familiales chez ses grands-parents. Son grand-père était employé à la mairie de Port-Louis et approchait de sa retraite. Sa grand-mère était toujours enseignante, veillait sur la famille avec cette affection discrète des femmes qui ont consacré leur vie aux autres. Tous deux avaient remarqué le changement qui s'opérait chez leur petite-fille, chez Lucille. Ses vendredis à Port-Louis étaient devenus plus attendu, ses préparatifs plus soignés, et parfois au détour d'un sourire, une pensée semblait l'emporter bien loin de la table familiale. Puis était venu le rendez-vous au théâtre. Jeff avait invité Lucille à découvrir son univers, ses décors, des comédiens, des costumes et des musiciens. Et lui avait promis de lui montrer quelque chose qu'elle n'oublierait pas. Et ce soir-là, alors que les lumières du théâtre de Port-Louis s'apprêtaient à s'allumer, Lucille allait franchir une porte qui la conduirait bien au-delà du spectacle. Car certaines histoires commencent par une rencontre, d'autres commencent par un secret. Et parfois, Port-Louis, les deux ne font qu'un. Les secrets de la rue Touraine.

Les secrets de la rue Touraine. Le samedi soir, pour lui, avait une manière bien particulière de changer de visage. Dès que le soleil commençait à descendre derrière la montagne, la chaleur de la journée quittait lentement les murs des vieilles maisons. Les rues devenaient plus animées, les portes s'ouvraient, les familles se préparaient à sortir. Les femmes ajustaient une dernière fois leur coiffure devant le miroir. Les hommes enfilaient une veste légère malgré la chaleur. Et les enfants, déjà impatients, tournaient autour des adultes en demandant quand ils pourraient enfin partir. Dans le quartier du Théâtre à la place Foch, l'agitation était encore plus visible. Les voitures déposaient les spectateurs devant l'entrée. Les employés du théâtre couraient d'une porte à l'autre. Des voix venaient des coulisses. On entendait les musiciens accorder leurs instruments. Et au milieu de tout cela, Jeff attendait. Depuis plusieurs minutes déjà, il faisait semblant de vérifier un décor qu'il connaissait par cœur. Jeff attendait Lucille. Et lorsqu'il la vit enfin apparaître, il oublia complètement le décor. Lucille portait une magnifique robe bleue, simple, élégante, qui semblait faire pour les lumières du théâtre. Ses cheveux étaient soigneusement arrangés. Et lorsqu'elle s'approcha, Jeff reconnut ce léger parfum floral qu'il avait déjà remarqué les vendredis précédents. Et Jeff sourit. « Vous êtes venue, Lucille. » Lucille sourit à son tour. « Vous avez dit que vous aviez quelque chose à me montrer. »« J'en ai plusieurs choses à vous montrer, Lucille. »« Plusieurs. Le théâtre d'abord. » Et peut-être après, je vous montrerai autre chose. Lucille le regarda avec amusement. Jeff, vous aimez décidément beaucoup les mystères. Seulement ceux qui valent la peine d'être racontés, Lucille. Ils entrèrent. Le théâtre était différent de celui que Lucille avait découvert lors de sa première visite. La salle était pleine de murmures. Les spectateurs avaient déjà pris place. Des éventails bougeaient dans l'air chaud. Des programmes passaient de main en main. Mais derrière le rideau, c'était une autre ville. Une ville faite de bois, de poussière, de peinture, de tissus, de cordes et de voix. Jeff avançait avec cette assurance particulière de celui qui connaissait chaque recoin de ce théâtre. « Ici, dit-il, personne ne regarde vraiment ce qui se passe. Parce que tout le monde regarde que la scène. » Il lui montra les coulisses. Des costumes étaient suspendus à des portants. Un comédien répétait quelques répliques dans un coin. Une jeune femme se maquillait devant le miroir. Et les machines

finissent par parler à voix basse en manipulant une partie du décor. Lucille observait tout. « C'était donc ici que vous travaillez, Jeff. »« Ici, oui, et partout ailleurs. » »« Vous aimez ça ?» Jeff réfléchit. « J'aime ce moment. J'aime ce moment juste avant que le spectacle commence. Pourquoi ? Pourquoi, Jeff ?» Il regardait autour de lui. « Parce que tout est encore possible. » Lucille resta silencieuse. Jeff poursuivit. Une fois le rideau levé, les choses sont décidées. Les acteurs savent ce qu'ils doivent dire. Le public sait ce qu'il est venu voir une histoire. Mais juste avant, Jeff sourit. Juste avant même un décor peut devenir autre chose. Lucille regarda les décors qu'il n'avait pas. Vous parlez de peinture, comme si c'était vivant, Jeff. Ça l'est, c'est vivant. Et une maison. Jeff la regarde encore davantage. Un silence passa entre eux. Lucille comprit qu'il ne parlait pas seulement du théâtre. Elle pensait immédiatement à la maison de la rue Touraine. Jeff détourna légèrement les yeux. Oui, la maison que vous dessiniez l'autre jour. Jeff ne répondit pas. Vous la connaissez vraiment ? Jeff prit quelques secondes avant de répondre. Depuis longtemps. Comment ? C'est une longue histoire, Lucille. Vous dites toujours cela. Jeff sourit. Parce que c'est toujours vrai. Un appel retentit au loin. Les musiciens prenaient place. Jeff tourna vers la salle. Venez, Lucille. Ils s'approchèrent d'une ouverture entre deux pans de décor. De là, Lucille pouvait voir le public. Les lumières diminuaient, le brouhaha s'apaisait. Et un instant plus tard, le chef d'orchestre leva les bras. Le silence se fit. Jeff murmura. Et au théâtre, on entend souvent ça. Signe que la pièce allait débuter. Écoutez la musique. La musique commence. Lucille regarde la scène. Mais elle regardait aussi Jeff. Lucille avait compris soudain que le théâtre n'était pas seulement son métier, c'était sa mémoire, sa manière de regarder par lui, peut-être même de cacher ce qu'il voulait encore dire. Et le spectacle commença.

Les secrets de la rue Touraine. Lorsque la musique se termina, la représentation avait commencé depuis quelques minutes. Jeff et Lucille étaient restés à l'écart. Ils ne parlaient presque plus. La voix des comédiens emplissait la salle, tandis que derrière eux, les coulisses continuaient de vivre leur propre existence. Jeff regarda Lucille. Voulez-vous voir autre chose encore? Cette fois dehors, Lucille. Ils sortirent discrètement par une porte latérale. La nuit était maintenant installée sur Port-Louis. Le théâtre brillait derrière eux. Devant l'entrée, les conversations se poursuivaient entre quelques spectateurs venus prendre l'air. Jeff entraîna Lucille dans une petite rue. Ils marchèrent quelques instants autour du théâtre. Où allons-nous ? Je voulais vous montrer le théâtre autrement, de l'extérieur. Ils s'arrêtèrent. Jeff désigna le bâtiment. Regardez-le. Lucille leva les yeux. Les fenêtres éclairées semblaient être autant de petits carrés de lumière suspendus dans la nuit. Il paraît plus grand, dit-elle. Parce que vous ne voyez plus seulement les murs, Lucille. Ben, qu'est-ce que je vois alors ? Jeff la regarde. Vous voyez tout ce qui s'y est passé. Lucille sourit. Vous êtes décidément très poétique ce soir, mon cher Jeff. Ce n'est pas de la poésie. Alors c'est quoi ? C'est de la mémoire. Ils repirèrent leur marche. Jeff l'emmena lentement vers le secteur de la rue des Limites, actuellement rue Rémy Ollier. La ville était devenue plus silencieuse. Ils passèrent devant les façades anciennes, certaines encore éclairées, d'autres déjà plongées dans l'obscurité. Puis Jeff ralentit. Lucille remarqua son changement d'attitude. Qu'y a-t-il, Jeff ? Il regardait un bâtiment situé en face du théâtre au début de l'ancienne rue des Limites. Il resta très silencieux quelques secondes. Vous connaissez cet endroit, Jeff ? Oui, oui. Vous êtes déjà venu ? Oui. Avec votre père. Jeff ne répondit pas tout de suite. Puis il dit : Peut-être. Peut-être, Lucille. Lucille le regarda. Peut-être. Il y a des souvenirs dont on ne sait jamais certain. Il posa une main sur la façade, sur le mur en pierre. Mais certaines maisons, il s'arrêta. Certaines maisons se souviennent à votre place. Lucille observa le bâtiment. Elle ne voyait qu'une façade, une vieille façade de Port-Louis. Mais dans le regard de Jeff, elle avait compris qu'il y avait là autre chose. Quelque chose qu'il ne voulait pas encore raconter. Jeff, pas ce soir. Pourquoi ? Il se tourna vers elle. Parce que, Lucille, si je commence,

je ne pourrai pas m'arrêter. » Lucille sourit doucement. « Alors, Jeff, commencez demain. » Jeff la regarda longtemps. « Demain, peut-être, oui. » Il hésita, puis son sourire revint. Ils reprirent leur marche, mais derrière eux, le bâtiment resta dans l'obscurité. Et Jeff, lui, se retourna une dernière fois, comme si quelqu'un venait de l'appeler.

La suite des secrets de la rue Touraine. Plus tard dans la soirée, Jeff raccompagna Lucille jusqu'à la maison de ses grands-parents. La ville s'était presque endormie. Les derniers bruits du théâtre de Port-Louis arrivaient encore de loin.

Avant qu'elle ne franchisse la porte, Lucille se retourna. Jeff, oui, Lucille. Demain, vous me raconterez. Jeff sourit. Demain, vous me le promettez. Il resta silencieux quelques secondes, Jeff. Oui, Lucille, je vous le promets. Et elle entra. Elle entra dans la cour. La cour sentait le parfum des roses. Jeff resta sur le trottoir. Puis, il regarde vers la direction du théâtre. Ensuite, vers la rue Touraine. Jeff passa la main dans la poche intérieure de sa veste. Ses doigts rencontrèrent quelque chose de froid. C'était une vieille clé. Il la sortit. La lumière d'un réverbère glissa sur le métal. Jeff murmura. Demain. Puis, Jeff referma la main.

0: pas.
1: La mer efface sur le sable les pas des amants désunis. 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Bonjour les amis, bienvenue dans notre mémoire. Je vous donnerai encore une fois lecture de ce texte. Après les infos de 6 heures, pour ceux qui se lèvent tard, la deuxième, non pas la deuxième partie, mais la suite de notre histoire, les secrets de la rue Touraine, demain matin sur RME. Bienvenue dans notre mémoire, Memory Lane, jusqu'à 7 heures avec Olivier. Bienvenue à ceux qui se lèvent tôt.

Nous sommes aujourd'hui samedi, les amis. La journée appartient à ceux qui se lèvent tôt. Bienvenue dans Memory Lane. Bienvenue dans votre mémoire. Et accueillons, si vous le voulez bien, l'unique, le grand, le vrai Eric Clapton ce matin.

Eric Clapton en live, Have You Ever Loved a Woman? Magnifique, les amis, 4h45, bienvenue dans votre mémoire, bienvenue dans Memory Lane. Nous sommes ensemble jusqu'à 7h. Voici un autre grand ce matin dans notre mémoire, Al Jarreau.

Feeling so good, bonjour à Princely qui est dans le nord de l'île et qui s'est rejoint à nous. On va dire bonjour aussi à Charlet, à Mario qui sont à Beauvassin. Bienvenue dans votre mémoire. RM1 vous emmène chaque samedi et chaque dimanche matin sur les pas de votre mémoire. Bienvenue dans Memory Lane.

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1: Moka Maurice, bonjour, il est 5h.
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1: Oui, vous êtes sur RM1 et jusqu'à 7h, bienvenue dans votre bulle du passé Memory Lane. 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

Oui, j'ai faim de toi, la voix de Sandy Stevens pour votre réveil ce matin dans Memory Lane. Allez, remontons encore le temps. Nous sommes en 1974 avec Christophe pour Les Mots Bleus.

0: Oui, le temps s'arrête. Bienvenue sur Memory Lane. Bienvenue dans votre voyage nostalgique. Nous sommes dans notre mémoire jusqu'à 7 heures. Restons dans le bleu. 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
1: Jusqu'à 7h, nous baladons dans vos souvenirs. Bienvenue sur RM1 Memory Lane. C'est aussi du Florent Pagny en duo avec Christophe Maé à 5h23. Bienvenue à bord.

Je vous donne lecture des avis d'obsèques qu'on nous prie d'annoncer le décès de Madame Marie-Yvette Chantal Guenou. Décès de Madame Marie-Yvette Chantal Guenou, aussi connue sous le nom d'Yvette. Décès survenu à l'âge de 87 ans. Le convoi mortuaire sortira de chez sa fille, Madame Pamela Sinapan, à Cassim Lane, Monseigneur Lynn à Oukoulé, aujourd'hui à 10h, pour se rendre à la chapelle de Saint-Jean-Bosco à Fleurial et de là au cimetière de Bambou. Le décès de Monsieur Joseph Jonas Baptiste. Décès de Monsieur Joseph Jonas Baptiste, aussi connu sous le nom de Joseph. Décès survenu à l'âge de 90 ans. Le convoi quittera sa résidence à Baptiste Lane, à Terre Rouge, aujourd'hui à 11h, pour se rendre dans la chapelle de Saint-Joseph à Terre Rouge et de là au cimetière de Bois-Marchand.

Le décès de Madame Marie Jessica Karen Sadalva Loctin. Décès de Madame Marie Jessica Karen Sadalva Loctin, aussi connue sous le nom de Karen. Décès survenu à l'âge de 47 ans. Le convoi quittera son domicile au numéro 28 à Narbada Street à Cité-la-Cure aujourd'hui à midi.

pour se rendre à la chapelle de Sainte-Thérèse à Cizay-la-Cure et de là au cimetière de Saint-Georges à Les Salines. Le décès de Madame Marie-Danielle Lemerle. Décès de Madame Marie-Danielle Lemerle, aussi connue sous le nom de Dany. Décès survenu à l'âge de 67 ans. Le convoi quittera la chapelle ardente à Deli Hensons, à la route royale à Beaubassin, aujourd'hui à midi, pour se rendre en église de Notre-Dame du Bon Conseil à Moka, et de là au cimetière de Saint-Pierre. Le décès de M. Jean Caolessard. Décès de M. Jean Caolessard. Je vous redonne lecture de cet avis de décès. Décès de M. Jian Caolessard. Décès de M. Jian Caolessard, aussi connu sous le nom de Ramjit. Décès survenu à l'âge de 81 ans. Le convoi quittera sa résidence à Chemin Cimetière à Plaine-Magnan aujourd'hui à 13h pour se rendre au cimetière de la localité. Aux familles endeuillées, l'AMBC présente ses plus vives sympathies.

Les nouvelles du temps d'après la station météorologique de Vaucouamettiers-Meurice, un communiqué émis pour Meurice à 4h30 en ce samedi matin. Des nuages associés à une faible ligne d'instabilité influencent le temps local par moment. Les prévisions pour les prochaines 24 heures, mi-couvert en général ce matin et dans l'après-midi devenant parfois nuageux au sud, à l'est et sur le plateau central avec quelques averses. La température maximale sera légèrement supérieure à la moyenne et sera entre 22 et 24 degrés Celsius sur le plateau central et sera entre 27 et 29 degrés Celsius sur les côtes. Le ciel sera mi-couvert en général durant cette nuit avec des averses occasionnelles sur les hauteurs de l'île. Côté température, la minimale sera entre 15 et 17 degrés Celsius sur le plateau central et sera entre 19 et 21 degrés Celsius sur les côtes. Le vent soufflera du sud-est environ 15 km par heure, se renforçant légèrement au cours de la journée. À Meurice, la mer sera agitée au-delà des récifs avec des houles du sud-ouest de l'ordre de 2 mètres. Lors des marées, marée haute prévue à 12h35 et demain à 0h48. Marée basse prévue ce matin à 6h35 et à 18h45. Le soleil qui se lève à 5h56 ira se coucher à 18h06. La pression atmosphérique à 4h ce matin était de 1021 hectopascales. Voyons le temps qu'il fera à Rodrigue. La situation générale des nuages venant de l'Est influence le temps local par moment. Les prévisions pour les prochaines 24 heures. Des périodes nuageuses sont attendues ce matin à l'île Rodrigue avec quelques averses passagères. Le ciel sera mi-couvert en général dans l'après-midi. La température maximale sera légèrement supérieure à la moyenne et sera entre 24 et 27 degrés Celsius. Le temps sera essentiellement beau. Pendant la nuit à l'île Rodrigue, la température minimale sera entre 19 et 22 degrés Celsius. Le vent soufflera du sud-est de 25 à 35 km par heure avec des rafales pouvant atteindre les 60 km par heure. À Meurice, la mer sera agitée au-delà des récifs avec des houles du sud-ouest de l'ordre de 2 mètres. Côté pluviométrie, durant les dernières 24 heures à l'île Rodrigue, à Pointe-Canon, 2,5 mm, à Plaine Corail, 0,3 mm et Patate Théophile, 1,8 mm de pluie lors des marées. Marée haute à Rodrigue prévue à 12h37 et demain à 0h50. Marée basse prévue ce matin à 6h29 et ce soir à 18h43. Le soleil qui s'est levé depuis une minute. Le soleil s'est levé à 5h33 à Rodrigue pour aller se coucher cet après-midi à 17h43. Bulletin météo Malpaisa Maurice, un bulletin qui finit tiré aujourd'hui à 4h20 grand matin. Les temps dans la mer prochaine 24 heures, grand matin et pendant la journée, pour une à la pluie par moment, surtout dans secteur les Cid et Claes Maurice. À soir, les temps pour mi-couvert, divan pour souffler, des piscides, c'est environ 15 km par heure.

Divan pour renforcer les errements pendant la journée. Lagon et Ordeo brisant la mer, pas praticable. Toutefois, Inaman Laoul, depuis sud-ouest, des Lourdes, des Démettes, Ordeo brisant la marée pour haute à 12h35 et demain à 0h48. La marée pour bas à 6h35 et à 18h45. Bulletin météo, Ban Pesser, Rodrigue, un bulletin qui finit résordia 80 grammatins. Les temps l'ont la mer, prochaine 24 heures, grammatins capables gagne un détil appli occasionnel. Les temps pour plutôt bon dans l'après-midi et qu'à soir, divan pour souffler des piscides, environ 25 à 35 km par heure, avec Ban Pointe qui capable arrive jusqu'à 60 km par heure. Lagon, la mer, l'ipraticable, en déo brisant, la mer praticable, et na Ban Laoul, des piscides ouest, Ban Laoul, des dots, des dettes en déo brisant. La marée pour haute à Rodrigue à 12h37 et demain à 0h50. La marée pour bas à Rodrigue à 6h29 grand matin et l'après-midi à 18h43.

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Danse dans Tomalea. Danse pour Toto Sel. Danse pour moi, Betty Zulu. Exo tribi pour live zot grand matin, lo RMN. Allez, laisse-nous faire une petite transition entre l'été et l'hiver avec la voix Caroline Jordan grand matin. Zot pi écoute Memory Lane.

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0: Le groove et la voix de Chaka Khan, I'm Every Woman. Reste avec nous à suivre la rubrique agricole avec l'équipe de la FAI. Tout de suite, en retrouvons Madame Bississard.
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2: 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Même si on rince les, le résidu de pesticides est toujours là. 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

un conteneur pour ramasse de l'eau ou pour un lot de produits phytosanitaires. Alors, à nous, discute le ban moyen comment peut disposer sa ban conteneur vide-là convenablement. Tout d'abord, nous rinsons au moins 3 fois loin de un cours d'eau. Nous disposons de le rinçage, le ban végétation

0: plastique. Après, nous disposons ce bon conteneur-là dans une poubelle. Si vous avez besoin de plus renseignements, nous avons un bureau à travers l'île. Contactez un officier de pharée qui est plus près en haut. Merci pour votre écoute. Bonne journée et me retrouve demain.
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2: Merci Madame Bississard de la Pharée qu'on retrouvera demain, que nous allons retrouver demain matin sur cette même fréquence. À suivre à 6h le premier rendez-vous info de cette journée du samedi. Voici Marianne Boff-Jones avec la voix à la terre.

Oui, il ne reste plus que sa voix, Marianne Bough Jones, parce qu'elle s'en est allée depuis des années déjà maintenant. Magnifique chanson, texte composé par Gaëtan Bell, la voix de Marianne Bough Jones, à qui nous rendons hommage ce matin. Restez avec nous à suivre le premier rendez-vous info de cette journée, Flash Info, présenté par Lovina Sophie.

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0: La division des services vétérinaires du ministère de l'Agro-Industrie fait suite à la confirmation d'un foyer de fièvre aphteuse dans une ferme commerciale à Carasburg. Sur 11 bovins présentant des signes suspects, 10 ont été testés positifs le 23 septembre. Après l'Afrique du Sud en février dernier, la Namibie est donc le deuxième pays dont les permis d'importation de bovins sont suspendus par Maurice. Le Kenya devient ainsi le seul pays agréé par les services vétérinaires pour l'importation de bétail. Lors de sa prochaine visite au Royaume-Uni, le Premier ministre, le Dr Navin Ramgoolam, rencontrera Jonathan Powell, conseiller à la sécurité nationale du Premier ministre britannique. Les discussions porteront notamment sur les derniers développements concernant la ratification de l'accord sur la rétrocession de l'archipel des Chagos à Maurice. C'est ce qui ressort des décisions du Conseil des ministres hier. Le Dr Navin Ramgoolam s'est entretenu au téléphone avec le Premier ministre britannique Andy Burnham le lundi 21 septembre. Pour rappel, l'accord a été signé le 22 mai 2025. Sa ratification dépendait jusqu'à présent de l'adoption d'un projet de loi au Parlement britannique, mais le dossier continue de faire réagir aux États-Unis. Le mardi 22 septembre, le président américain Donald Trump a rencontré Andy Burnham dans le cadre de l'Assemblée générale des Nations unies à New York. Il a qualifié l'accord sur les Chagos de terrible. Toujours à New York, le ministre des Affaires étrangères Dhananjay Ramphal a rencontré son homologue britannique Ed Miliband hier. Ce dernier a réitéré la volonté du gouvernement britannique de trouver une solution acceptable pour les trois parties, Maurice, le Royaume-Uni et les États-Unis. Selon le gouvernement mauricien, la souveraineté des Chagos sur le La souveraineté de Maurice sur l'archipel des Chagos n'est pas remise en question. Et lors de la 81e session de l'Assemblée générale des Nations unies à New York, le ministre des Affaires étrangères Dhananjay Ramphal a prononcé une déclaration au nom de la République de Maurice lors de la conférence internationale de haut niveau sur le règlement pacifique de la question de Palestine et la mise en œuvre de la solution à deux États. Il a réitéré le soutien de Maurice à une paix juste et durable au Moyen-Orient, fondée sur deux États vivant côte à côte dans des frontières sûres et reconnues. Le ministre Dhananjay Ramphal a également salué la reconnaissance de l'État de Palestine par plusieurs pays. Et puis la 19e édition du Chinatown Food and Culture Festival se tiendra ce samedi et demain à Port-Louis. L'événement placé sous le signe de la gastronomie, de la culture et des traditions chinoises réunira cette année 18 groupes. Le festival débutera à 15h30 aujourd'hui et à midi dimanche et se poursuivra jusqu'à 22h les deux jours. À l'étranger, accueilli par une foule enthousiaste, le pape Léon XIV a débuté hier son voyage de 4 jours en France. Il a tenu une veillée symbolique au Stade de France devant 80 000 jeunes de 17 à 35 ans. La soirée a été rythmée par des concerts, un spectacle théâtral sur les saints de France. Le grand temps fort de ce samedi sera la descente du pape sur l'avenue des Champs-Élysées vers la place de la Concorde. Il officiera une messe en plein air. Il partira ensuite en direction de Lourdes pour une prière dans la grotte des Apparitions. Fin de ce flash, je vous retrouve à 7h pour le journal. La suite avec vous, Olivier.
1: Lovina Sophie, merci. Effectivement, on vous retrouve dans moins d'une heure. C'est pour le journal sur RM1, prévu à 7h.
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1: Je vous donne lecture des communiqués du CEB. Le CEB informe les abonnés de la région de Glen Park que la fourniture d'énergie électrique sera interrompue aujourd'hui, samedi 26 septembre, en raison des travaux qui seront effectués sur le réseau électrique. La fourniture d'énergie sera rétablie sans préavis à l'achèvement des travaux dans une partie de la route royale de Glen Park à Mumbai Road, numéro 1, 2 et 3 et les environs. Vous allez être affecté entre 9h et midi, de 9h à midi. Ensuite, à Rampart Road, dans la région de Glen Park toujours, entre 11h à 14h. Je vous rappelle que la fourniture d'énergie électrique sera rétablie sans préavis à l'achèvement des travaux.

0: Et pour le carnet info en ce samedi matin, on accueille Lovina Sophie. Lovina, bonjour.
1: Bonjour Olivier, bonjour à tous. Maurice suspend l'importation de bétail en provenance de Namibie. La décision de la division

Le CEB informe les abonnés de Notre-Dame que la fourniture d'énergie électrique sera interrompue entre 7h et ce jusqu'à 16h demain, dimanche 27 septembre, en raison des travaux urgents effectués sur le réseau électrique. 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

financement de ses travaux. 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

je vous redonne lecture de ce communiqué. 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

Bienvenue dans notre mémoire. Nous sommes dans les secrets de la rue Touraine, autour du théâtre de Port-Louis à la place Foch. Le samedi soir, Port-Louis avait une manière bien particulière de changer de visage. Dès que le soleil commençait à descendre derrière la montagne, la chaleur de la journée quittait lentement les murs des maisons d'autrefois. Les rues devenaient plus animées. Les portes s'ouvraient, les familles se préparaient à sortir. Les femmes ajustaient une dernière fois leur coiffure devant le miroir. Les hommes enfilaient, malgré la chaleur, une veste légère. Et les enfants, déjà impatients, tournaient autour des adultes en demandant quand ils pourraient partir enfin. Dans le quartier du théâtre, l'agitation était encore plus visible. Les voitures déposaient les spectateurs devant l'entrée. Les employés du théâtre couraient d'une porte à l'autre. Des voix venaient des coulisses. On entendait les musiciens accorder leurs instruments. Et au milieu de tout cela, Jeff. Jeff attendait. Depuis plusieurs minutes, il faisait semblant de vérifier un décor qu'il connaissait par cœur. Jeff attendait Lucille. Et lorsqu'il vit enfin apparaître la belle Lucille, il oublia complètement le décor. Lucille portait une magnifique robe bleue, simple, élégante, qui semblait faite pour les lumières du théâtre. Ses cheveux étaient soigneusement arrangés. Et lorsqu'elle s'approcha, Jeff reconnut ce léger parfum floral. qu'il avait déjà remarqué les vendredis précédents. Jeff sourit. « Vous êtes venue, Lucille. » Lucille sourit à son tour. « Vous aviez dit qu'il y a des choses que je dois savoir, qu'il y a des choses que vous allez me montrer. »« Oui, j'ai plusieurs choses à vous montrer, Lucille. D'abord, le théâtre. » Lucille le regarda avec amusement. « Vous aimez décidément, Jeff, beaucoup les mystères. Seulement ceux qui valent la peine d'être racontés, Lucille. » Le théâtre était différent de celui que Lucille avait découvert lors de sa première visite. La salle était pleine de murmures. Les spectateurs prenaient place. Les éventails bougeaient dans l'air chaud. Des programmes passaient de main en main.

Mais derrière le rideau, c'était une autre ville. Une ville faite de bois, de poussière, de peinture, de tissu, de cordes, de décors et de voix. Jeff avançait avec cette assurance particulière de celui qui connaît chaque recoin de ce théâtre. Ici, dit-il, personne ne regarde vraiment ce qui se passe. Parce que tout le monde regarde la scène. Il lui montra les coulisses, les costumes étaient suspendus. Un comédien répétait quelques répliques dans un coin. Une jeune femme se maquillait devant le miroir. Les machinistes parlaient à voix basse en manipulant une partie du décor. Lucille observait tout. « C'est donc ici que vous travaillez, Jeff. Ici et partout ailleurs. Vous aimez ça. » Jeff réfléchit. « J'aime ce moment. J'aime ce moment juste avant que le spectacle commence. Pourquoi ? Pourquoi, Jeff ?» Il regarda autour de lui. « Parce que, avant le spectacle commence, tout est encore possible. » Lucille resta silencieuse. Et Jeff poursuivit. Une fois le rideau levé, Lucille, les choses sont décidées. Les acteurs savent ce qu'ils doivent dire. Le public sait qu'il est venu voir une histoire. Mais juste avant même un décor, tout peut devenir différent. Lucille regarda les décors qu'il avait peints. Vous parlez de peinture comme si c'était quelque chose de vivant. Oui, ça l'est. Et une maison. Jeff la regarde. Encore davantage, un silence passa entre Jeff et Lucille. Lucille comprit qu'il ne parlait pas seulement du théâtre. Elle pensa immédiatement à la maison de la rue Touraine. Jeff détourna légèrement les yeux. La maison que vous dessiniez l'autre jour, Jeff. Il ne répondit pas. Vous la connaissez vraiment? Jeff prit quelques secondes avant de répondre. « Depuis longtemps, Lucille. C'est une longue histoire. Vous dites toujours cela, parce que c'est toujours vrai. » Un appel retentit au loin. Les musiciens prenaient place dans la fosse d'orchestre. Jeff se tourna vers la salle. « Venez, venez, Lucille. » Ils s'approchèrent d'une ouverture entre deux pans de décor. De là, Lucille pouvait voir le public. Les lumières du théâtre diminuaient. Le brouhaha s'apaisait. Un instant plus tard, le chef d'orchestre leva le bras. Le silence se fit. Comme au théâtre. C'était toujours comme ça, avant que le spectacle commence. Écoutez, la musique commença. Lucille regarda la scène, mais elle regardait aussi Jeff. Et elle comprit soudain que le théâtre n'était pas seulement son métier. C'était sa mémoire, sa manière. Sa manière de regarder, oui. Sa manière de regarder par lui. Peut-être même sa manière de cacher ce qu'il ne voulait pas encore dire. Et le spectacle commença.

Oui, viens voir les comédiens, les magiciens. Nous sommes dans les années 50 au théâtre. Au théâtre du Port-Louis avec Jeff et Lucille pour cette magnifique rencontre ce matin. Reprenons l'histoire. Lorsque la musique se termina, la représentation avait commencé depuis quelques minutes. Jeff et Lucille étaient restés à l'écart. Ils ne parlaient presque plus. La voix des comédiens emplissait la salle, tandis que derrière eux, les coulisses continuaient de vivre leur propre existence. Jeff regarda Lucille. « Voulez-vous voir quelque chose, Lucille, encore ? Cette fois dehors. » Ils sortirent discrètement par une porte latérale. La nuit était maintenant installée sur Port-Louis. Le théâtre brillait derrière eux. Devant l'entrée, les conversations se poursuivaient entre quelques spectateurs venus prendre l'air. Jeff entraîna Lucille dans une petite rue. Ils marchèrent quelques instants. « Où allons-nous, Jeff ? Je voulais vous montrer le théâtre autrement. » De l'extérieur, ils s'arrêtèrent. Jeff désigna le bâtiment. Le regardait. Lucille leva les yeux. Les fenêtres éclairées semblaient être autant de petits carrés de lumière suspendus dans la nuit. Il paraît plus grand, Jeff. Parce que vous ne voyez plus seulement les murs. Qu'est-ce que je vois alors? Vous voyez tout ce qui s'y est passé. Lucille sourit. Vous êtes décidément très poétique ce soir, Jeff. Ce n'est pas de la poésie, Lucille. Alors c'est quoi? C'est de la mémoire. Il reprit leur marche. Jeff l'emmena lentement vers le secteur de la rue des Limites, actuellement rue Rémy Ollier. La ville était devenue plus silencieuse. Ils passèrent devant les façades anciennes. Certaines encore éclairées, d'autres déjà plongées dans l'obscurité. Puis Jeff ralentit. Lucille remarqua son changement d'attitude. Jeff regardait un bâtiment situé en face du théâtre, au début de l'ancienne rue des Limites. Il resta silencieux quelques secondes. « Vous connaissez cet endroit ?»« Oui. »« Vous y êtes déjà venu ?»« Oui. »« Avec votre père ?» Jeff ne répondit pas du tout. « Peut-être. » Lucille le regarda. « Peut-être. Il y a des souvenirs dont on n'est jamais certain. » Il posa sa main sur la façade en pierre. Mais certaines maisons... Ensuite, il s'arrêta. Certaines maisons se souviennent à votre place. Lucille observa le bâtiment. Elle ne voyait qu'une vieille façade de Port-Louis. Mais dans le regard de Jeff, elle comprit qu'il y avait autre chose. Quelque chose qu'il ne voulait pas encore lui raconter. Pas ce soir. Il se retourna vers elle. Parce que si je commence à vous raconter, je ne pourrai pas m'arrêter. Lucille sourit doucement. Alors, Jeff, vous commencerez demain. Jeff la regarda longtemps. Demain, oui, peut-être. Il hésita, puis son sourire revint. D'accord. Ils reprirent leur marche, mais derrière eux, le bâtiment resta dans l'obscurité. Et Jeff, lui, se retourna une dernière fois, comme si quelqu'un venait de l'appeler.

tard. Plus tard dans la soirée, Jeff accompagna Lucille jusqu'à la maison de ses grands-parents. La ville de Port-Louis s'était presque endormie. Les derniers bruits du théâtre arrivaient encore de loin. Avant que Lucille ne franchisse la porte, elle se retourna. Jeff, oui, Lucille, demain, vous me raconterez. Jeff sourit, demain, vous me le promettez, Jeff. Jeff resta silencieux quelques secondes. Oui, Lucille, je vous le promets. Lucille entra dans l'allée. Jeff resta dans la rue. Il regarda vers la direction du théâtre. Ensuite, vers la rue Touraine, vers la citadelle. Il passa la main dans la poche intérieure de sa veste. Ses doigts rencontrèrent quelque chose de froid. Une vieille clé.

la sortie. La lumière d'un réverbère glissa sur le métal. Jeff murmura. Demain. Puis il referma la main.

0: Et la mer efface sur le sable les pas des amants désunis, les voix de Lara Fabian et d'Igor Crotoy pour les feuilles mortes. Restez avec nous à suivre l'infosport avec Ashley Citana ce matin.
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0: Moka Maurice, il est 6h30.
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0: L'info sport avec Ashley Citana. Ashley, bonjour.
2: Bonjour Olivier, bonjour à tous. On démarre avec du kickboxing, les championnats du monde junior disputés en Italie. Jaden Drack a décroché hier la médaille de bronze chez les moins de 51 kilos en full contact. Le Mauricien s'est incliné en demi-finale face au Kazakh Yirasil Musakhmetov. Une défaite forcément frustrante pour le jeune combattant qui retient néanmoins beaucoup de positifs de cette campagne mondiale. Cette médaille vient récompenser ses efforts et lui permet également d'engranger une précieuse expérience au niveau international. Jaden Drack revient sur son parcours, sa médaille et surtout sur son prochain objectif. Il est au micro de Marine Résidu.
3: J'ai eu ma médaille de bronze. C'était pas vraiment l'objectif pour cette compétition. La médaille de bronze, on visait plutôt l'eau. Toute l'équipe

0: utilisé plutôt l'eau. C'était un peu agaçant d'avoir eu une médaille de bronze. J'essaie de ne pas prendre cette médaille pour acquis et de rester quand même fier d'avoir pu représenter Maurice et d'avoir réussi d'avoir une médaille pour notre équipe aussi. Et je garde la tête haute. Peut-être que je n'ai pas gagné la compétition, mais le titre, mais j'ai beaucoup appris. J'apprends encore. Je suis toujours en train d'apprendre. J'ai eu beaucoup d'expérience, je pense, après cette compétition. Et bien, je sais pas la dernière. L'année n'est toujours pas finie. Il y a toujours les championnats en Égypte en novembre, décembre.
1: On se tourne à présent vers les éliminatoires de l'AFCON Beach Soccer. Après plusieurs péripéties, la rencontre entre Maurice et l'Angola a finalement pu se jouer hier après-midi au Blue Bay Beach Arena. Les Mauriciens se sont inclinés 4-0. Ils auront l'occasion de réagir ce dimanche lors de la manche retour, toujours à Blue Bay. En attendant, le sélectionneur de l'équipe mauricienne espère voir ses joueurs renouer avec la victoire demain. Claude Barabé est au micro de Robert Deschambault.
2: Je retiens que les joueurs ont respecté, je dirais pas 100% les schémas. Défensivement, on était en place. Après, c'est les ballons perdus, les ballons dans le dos, on est en difficulté. Mais dans l'ensemble, ils ont vite appris le travail que j'ai mis en place sur 10 jours. Maintenant, quand on ne marque pas au beach soccer, c'est difficile de gagner. Et j'espère honnêtement que dès dimanche, on va renouer avec la victoire et surtout avec les principes de jeu qu'on a un peu occultés aujourd'hui.
1: On reste avec le ballon rond en Angleterre et cette décision concernant Manchester City. Le club mancunien a été reconnu coupable de 114 infractions pour avoir enfreint les réglementations financières de l'élite anglaise et de l'UEFA. Selon le média britannique The Athletic, City a été reconnu coupable des 115 accusations portée contre lui. Elle concerne notamment la transmission d'informations financières ainsi que certains paiements aux joueurs et aux entraîneurs sur une période allant de 2009 à 2018. Manchester City conteste toujours ces accusations. Les sanctions n'ont pas encore été prononcées. Elles pourraient aller d'une amende à un retrait de points, voire, selon The Athletic, jusqu'à une exclusion de la Premier League. Le club pourra faire appel. On reste en Europe avec la première journée de la Ligue des Nations. En Ligue A, la France s'est imposée 1-0 en Turquie hier pour le premier match de Zinedine Zidane à la tête des Bleus. L'unique but de la rencontre a été inscrit par Kylian Mbappé avant que le capitaine français ne quitte la pelouse sur blessure. Touché au genou gauche quelques minutes après son but, Mbappé souffre d'une lésion tendineuse. Il va regagner Madrid pour se soigner. Zidane a confirmé mais son forfait pour la suite du rassemblement, le staff médical préférant ne prendre aucun risque. Dans cette même ligue, la Belgique a réalisé une belle opération en s'imposant 2-0 à Rome face à l'Italie. Mika Götze a ouvert la marque dès la 20e minute avant que Dodi Luc Bacchio ne double la mise à la 63e. Les Diables Rouges seront justement les prochains adversaires de la France lundi prochain. En Ligue B, l'Irlande du Nord a pris le dessus sur la Géorgie 1-0 tandis que l'Ukraine a battu la Hongrie sur le même score. La Pologne et la Bosnie-Herzégovine se sont séparées sur un nul de 0-0 alors que la Suède a dominé la Roumanie 2-1. En Ligue C, l'Arménie a battu la Lettonie 2-0 et le Monténégro s'est imposé 2-1 face à Chypre. La Ligue des Nations se poursuit ce soir avec plusieurs affiches au programme. En Ligue A, la Tchéquie sera opposée à la Croatie tandis que le choc, l'Angleterre croisera le fer avec l'Espagne à partir de 22h45. En Ligue B, la Slovénie défiera l'Écosse à 17h avant le duel entre la Macédoine du Nord et la Suisse prévu à 22h45. En Ligue C, Saint-Marin accueillera la Finlande à 20h. À 22h45, l'Albanie sera face à la Biélorussie. Dans le même temps, les îles Féroé en découdront avec le Kazakhstan alors que la Slovaquie sera opposé à

0: la Moldavie. Et enfin, à 20h, la Bulgarie sera confrontée au Luxembourg, tandis que l'Irlande croisera l'Estonie. Voilà donc, c'est ici qu'on prend fin ce journal des sports. Merci de l'avoir suivi. C'est à vous, Olivier, pour la suite.
1: Merci, Ashley. On vous retrouve à 8h10 pour l'info sport sur RM1.
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Gros succès signé Jean-Jacques Goldman, elle vit sa vie par procuration. 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

0: Axel Red, la version soul de cette chanson. Laisse-moi rester femme, on disait hors antenne. Bonjour Elvis.
1: Bonjour Olivier, magnifique version.
0: Quoi, ça fait, ça fait 8 minutes, mais c'est du pur bonheur Elvis, croyez-moi.
1: Tout à fait. En plus, cette voix très mélancolique, très mielleuse d'Axel Red.
0: On disait qu'on n'entend plus Axel Red.
1: On n'entend plus, dommage.
0: Oui, depuis le duo Manhattan-Kaboul.
1: Manhattan-Kaboul et avec Renaud.
0: Et
1: mais bon,
0: on ne la voit pas aussi hein, sur les plateaux télé. Et on ne voit pas du tout Axel Red, mais c'est une magnifique voix. Hein.
1: Magnifique voix, en tout cas.
0: Elle porte bien son nom, Axel Red. Hein.
1: Ah bah oui.
0: Ouais.
1: Oui.
0: Je ne sais pas si vraiment elle est rousse ou c'est une fausse rousse, mais elle avait tout le temps les chevaux roux. Hein.
1: Bah, drôle de surnom, par contre.
0: Axel Red.
1: Ouais. En tout cas, très très belle chanson, merci. Hein. Magnifique version. Olivier, ça va?
0: Très bien, comme samedi. Il commence à faire
1: frais.
0: Ouais, il fait bon le matin, à 3h30 du matin, et j'ai pas du tout froid, j'ai même pas porté
1: un
0: pull pour rentrer dans le studio, pas de bonnet.
1: Moi, je suis très à l'aise aujourd'hui, tranquille. Mais il fait frais, très bonne température pour y travailler.
0: Ouais. Mais dans pas longtemps, on va souffrir, on va suer là.
1: On va dire oh, il fait chaud, vivement l'hiver. Mais bon, c'est comme ça. En tout cas, merci Olivier d'être là.
0: Vous allez prendre le relais avec.
1: Je prends le relais avec quelques bons plans également. Pas mal de petits événements qui arrivent aujourd'hui.
0: Mais le gros plan de ce week-end, c'est à Port-Louis. Hein.
1: C'est à Port-Louis, c'est le festival. Donc,
0: le Chinatown
1: Festival. Ça va être un grand moment ce week-end. On va en parler tout à l'heure dans l'émission.
0: Allez les amis, on va se retrouver demain matin sur RM1 si le cœur vous en dit passer un excellent

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1: Bonjour, belle matinée de samedi, RM1 7h. Le grand journal de la rédaction, Lévina Sophie, bonjour.
2: Bonjour Elvis, bonjour à tous.
1: Au sommaire de votre édition.
2: Maurice suspend l'importation de bétail en provenance de Namibie. Dossier Chagos, le docteur Navin Ramgoolam s'entretiendra avec Jonathan Powell, conseiller à la sécurité nationale du Premier ministre britannique lors de son prochain déplacement au Royaume-Uni. Chinatown Festival, la culture et les traditions chinoises à l'honneur ce week-end. À l'étranger, ovation au Stade de France pour le pape qui a clôturé sa première journée à Paris pour une grande veillée. Merci de nous rejoindre pour cette édition. Je vous le disais.

0: Au sommet, Maurice suspend l'importation de bétail en provenance de Namibie. La décision de la division des services vétérinaires du ministère de l'Agro-Industrie fait suite à la confirmation d'un foyer de fièvre aphteuse dans une ferme commerciale à Carasburg. Sur 11 bovins présentant des signes suspects, 10 ont été testés positifs le 23 septembre. Après l'Afrique du Sud en février dernier, la Namibie est donc le deuxième pays dont les permis d'importation de bovins sont suspendus par Maurice. Le Kenya devient ainsi le seul pays agréé par les services vétérinaires pour l'importation de bétail. Le Principal Veterinary Officer, ministère de l'Agro-Industrie, le Dr Pitambar Singh Bihari, nous explique les implications de cette décision au micro de Shailin Yabun.
1: Je suis en correspondance officielle du chef vétérinaire de Namibie. Je vous informe que il y a un cas de fièvre aphteuse dans la zone qui est connue comme indemne de la fièvre aphteuse par l'Organisation internationale des épizooties. Nous policiers, c'est étant donné qu'officiellement nous faisons une notification de la fièvre aphteuse de Namibie, immédiatement nous faisons la décision pour annuler tout ban permis d'importation qui nous donne pour importer les animaux vivants de ce pays-là. Mais cause les animaux comme un bœuf, cabri, mouton. Et il y avait deux pays qui sont amenés, c'est Namibie et Kenya. Mais là, malheureusement, il n'y a que Kenya, et pas partout dans Kenya, mais bien en face là-dessus, il y a une seule county qui est considérée comme non infectée par la fièvre aphteuse. Et il y a 5 ranches là-bas depuis lesquelles nous sommes capables de nous.
0: Et hier, les responsables des institutions relevant de l'agro-industrie étaient réunis à Réduit. 8 mois après une première réunion de management, le ministre Orvin Boulel veut désormais un suivi plus concret des programmes avec des objectifs et des résultats mesurables. Cette démarche s'inscrit dans le cadre du Performance Based Budget 2026-2027. Parmi les dossiers abordés, l'économie bleue, les zones humides, la foresterie, l'aquaculture et le développement de nouvelles activités liées à l'océan. Plus d'une vingtaine de projets de recherche appliqués pourraient également être rendu bancable. Le ministre Orvin Boulel au micro de Shailin Yabun.
2: Le département responsable conservation,
3: il a bien lancé le travail.
2: Il est important qu'il nous a fait le recrutement qu'il disait. Et ça, c'est en lui-même une bonne chose parce qu'il nous a recruté. Après, l'officier m'a toujours beaucoup plus ficelé MCI. Il veut dire que la canne à sucre récolte pour meilleur. Et le meilleur traitement. Il peut venir avec un laboratoire demain de ce qu'on appelle biomass. Mais là, un projet, mes projets, ils sont bankable. Un projet qui, hier, pratique être bankable. Aujourd'hui, c'est ce qu'on appelle pompe de l'eau depuis dans la mer, plus de 1000 mètres pour alimenter l'hôtel en termes de service cooling. Aujourd'hui, c'est ce qu'on appelle Ocean Thermal Energy Conversion. Il y a une réalité. Il y a beaucoup de développement prévenu et la loi, l'économie, dans les mois à venir, il faut être circulé parce que nous voulons tout le monde stakeholder, partie prenante de ça.
0: Tout à fait autre chose, lors de sa prochaine visite au Royaume-Uni, le Premier ministre, le Dr Navin Ramgoolam, rencontrera Jonathan Powell, conseiller à la sécurité nationale du Premier ministre britannique. Les discussions porteront notamment sur les derniers développements concernant la ratification de l'accord sur la rétrocession de l'archipel des Chagos à Maurice. C'est ce qui ressort des décisions du Conseil des ministres hier. Le Dr Navin Ramgoolam s'est entretenu au téléphone avec le Premier ministre britannique Andy Burnham le lundi 21 septembre. Pour rappel, l'accord a été signé le 22 mai 2025. Sa ratification dépendait jusqu'à présent de l'adoption d'un projet de loi au Parlement britannique, mais le dossier continue de faire réagir aux États-Unis. Le mardi 22 septembre, le président américain Donald Trump a rencontré Andy Burnham dans le cadre de l'Assemblée générale des Nations unies à New York. Il a qualifié l'accord sur les Chagos de « terrible ». Et toujours à New York, le ministre des Affaires étrangères, Dhananjay Ramphal, a rencontré hier son homologue britannique, Ed Miliband. Ce dernier a réitéré la volonté du gouvernement britannique de trouver une solution acceptable pour les trois parties, Maurice, le Royaume-Uni et les États-Unis. Selon le gouvernement mauricien, la souveraineté de Maurice sur l'archipel des Chagos n'est pas remise en question. Par ailleurs, lors de la 81e session de l'Assemblée générale des Nations unies, le ministre Dhananjay Ramphal a réaffirmé le soutien de Maurice à une paix juste et durable au Moyen-Orient. Fondé sur la solution à deux États. Il a également salué la reconnaissance de l'État de Palestine par plusieurs pays. Dans un autre registre, le Premier ministre, le Dr Navin Ramgoolam, a reçu hier l'ancien président de la Cour suprême du Royaume-Uni, Lord Newburger. Les discussions ont porté notamment sur l'état de droit, les réformes juridiques et l'arbitrage commercial international à Maurice. Lord Newburger souhaite encourager Maurice à renforcer son attractivité dans le domaine de l'arbitrage et du règlement des litiges commerciaux internationaux. Écoutons un extrait de sa déclaration au micro de Dasa Abalasomi.
4: Mauritius, as a place which has a high reputation in terms of integrity and

0: lack of corruption and appeal ultimately to the Privy Council, it should prove attractive for people to litigate here and to arbitrate here. And certainly I've had a good time myself here for 5 days on an arbitration. It's been completed. Strangely enough, it's London that organised this arbitration, but the parties in their contract have agreed that the arbitration will be conducted in Mauritius. What I would hope in due course is that the parties based in Africa on the mainland would agree not merely that the arbitration is conducted in Mauritius, but that it is conducted under the auspices of a Mauritius arbitration centre.
1: Des produits qui semblent inoffensifs mais qui peuvent renfermer des substances dangereuses, les autorités alertent sur une nouvelle manière de dissimuler de la drogue dans des aliments du quotidien, un phénomène qui suscite également l'inquiétude des professionnels de santé, notamment face aux risques encourus par les plus jeunes. Les détails dans ce reportage avec Olvashi Bikari.
2: Un bonbon en apparence, des substances illicites à l'intérieur. La découverte de gummies contenant des substances interdites pousse la police à tirer la sonnette d'alarme. Selon le DASP Souhel Lidialam, les analyses effectuées par le FSL ont confirmé la présence de drogues synthétiques et de cannabis dans certains produits saisis dans le cadre d'une affaire remontant à 2025.
3: Nous peut attirer l'attention du public parce que ça a une gamise de petits emballés dans un sachet qui est très coloré, qui est capable d'attirer les enfants. Et nous trouvons que les trafiquants deviennent de plus en plus ingénieux et sortent d'une façon qui peut être faire passer la loi. Ça a un moyen de utiliser les produits alimentaires là, les bizarres interpellent nous tous parce qu'il y a quelque chose qui nous capable de servir au quotidien.
2: Même constat dans une autre affaire survenue cette année dans le centre du pays, les cookies saisis par là-dessous ne contenaient pas des ingrédients ordinaires.
3: À Maurice, au courant de l'année, une arrestation qui l'a soutifié dans le centre du pays, AQF, et puis une saisie de cookies. Ça va une cookies là aussi, après qu'il nous finit envoyer au laboratoire, la présence de drogue finit d'être confirmée dedans.
2: Les professionnels de santé tirent eux aussi la sonnette d'alarme. L'ingestion de substances illicites dissimulées dans des produits alimentaires peut avoir de lourdes conséquences sur la santé, particulièrement chez les plus jeunes, souligne le docteur Sandeep Venkatakisnen, médecin à Bambou.
4: Ici, c'est pas une drogue synthétique. L'alimine est beaucoup plus grave. Dimouna, les cagais, ben, une palpitation beaucoup, beaucoup plus sévère, hallucination même, paranoïa, les capables de délirer, les capables vraiment de somnolence extrême. Un seul cookie ou soit un seul gummy, malheureusement, il n'est pas capable de perdre la vie.
2: Le danger peut parfois se présenter sous une forme aussi banale qu'un bonbon ou un cookie. Un constat qui rappelle la nécessité de rester vigilant face à ces produits et surtout de sensibiliser les plus jeunes aux risques qu'ils peuvent représenter.
1: Parlons de gastronomie et de culture à présent. La 19e édition du Chinatown Food and Culture Festival se tiendra ce samedi et demain à Port-Louis. L'événement placé sous le signe de la gastronomie, de la culture et des traditions chinoises réunira cette année 18 groupes. Le festival débutera à 15h30 aujourd'hui à midi dimanche et se poursuivra jusqu'à 22h les deux jours. Selon Cédric Achuen, chairman du Chinatown Food and Culture Festival 2026, le public pourra assister à un programme riche et variés comprenant notamment du line dancing, des danses du lion, du wushu et des danses du dragon, ainsi que des prestations musicales et d'autres animations, des propos recueillis par Olvashi Bikari.
5: Comme chaque année, dans Chinatown, une traditionnelle mets chinoise, donc nukian, boulette, des traditionnels gâteaux chinois, bao, gâteaux sésame, etc. Mais aussi, on a des innovations. On aura les kebabs et aussi biryani pok, halim pok et aussi cochon marron. Nos artistes mauriciens, sino-mauriciens, il y aura le line dancing, les loulous et dragons chinois, comme d'habitude, qui feront l'entrée pour le opening ceremony, martiaux et d'autres danses traditionnelles chinoises. Le opening ceremony commence à 15h30. Le show culturel commence à 17h, qui vont clôturer vers les 22h30, 11h. Dimanche, c'est de midi, c'est le show traditionnel. En 18h, les food stores sont ouverts jusqu'à 11h.
1: À l'étranger, accueilli par une foule enthousiaste, le pape Léon XIV a débuté hier son voyage de 4 jours en France. Il a tenu une veillée symbolique au Stade de France devant 80 000 jeunes de 17 à 35 ans. La soirée a été rythmée par des concerts et un spectacle théâtral sur les Saints de France.

0: Le grand temps fort de ce samedi sera la descente du pape sur l'avenue des Champs-Élysées vers la place de la Concorde. Il y officiera une messe en plein air. Il partira ensuite en direction de Lourdes pour une prière dans la grotte des Apparitions. Voilà qui conclut cette édition. Merci à Kapil et à Yadj à la réalisation. Je vous retrouve à 8h pour un prochain bulletin d'information.
1: Les infos ce matin, Lamina Sophie. Merci.
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1: Ça y est, je suis bien installé. Bonjour tout le monde, comment allez-vous? Quel plaisir, quel bonheur de vous retrouver en ce samedi matin pour vous accompagner sur votre radio avec plein de belles choses, de la bonne musique, quelques idées de sortie, on va en parler évidemment tout à l'heure, quelques bons plans à venir aussi. En tout cas, tout est réuni pour vous accompagner à la bonne humeur comme on aime, bien sûr, sur votre radio. On va démarrer avec un bon petit Daniel Lévy, l'envie d'aimer, voilà. Ça, c'est une très très belle chanson qui va vous faire plaisir, qui va débarquer chez vous, donc Daniel Lévy ce matin à 7h12, bonjour.

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3: 7h18, on fait le point météo. En ce samedi, on accueille le prévisionniste de Météo Maurice, Ritesh Raghunandan. Bonjour.
4: Oui, allô, bonjour.
3: Alors, nous guettons scouts des temps pour aujourd'hui à Bourg-Maurice.
4: Oui, donc pour Maurice, nous perdons un temps mi-couper en général, le matin et l'après-midi. Et c'est sur toute la région sud, l'Est plateau central, par moment, le ciel gravigne en jeu, avec quelques averses qui nous perdent. Côté température, maximum plus légèrement supérieur à la moyenne, et nous perdons environ 22 à 24 degrés devant la région du Tour. Encore dans la région littorale, les pointes 27 à 29 degrés. Côté température minimale, les pouvoirs varient 15 à 17 degrés devant la région plateau central et une région de la côte, les pouvoirs 19 à 21 degrés. Nous vivons sur le secteur sud-est de 15 mètres par heure et les pouvoirs vont aussi légèrement au cours de la journée. Maintenant, pour terminer, côté l'état de la mer, donc il reste praticable, mais toutefois, nous prenons avant de la houle du secteur sud-ouest des lots de 2 mètres. Nous bouge côté l'île Rodrigue, donc là-bas, nous prenons avant nuage dans le secteur sud-est qui influence le temps en ce moment et nous prenons avant la pluie sur l'île le matin. Mais au cours de la journée, les temps vont améliorer, c'est un temps mi-couvert que nous perdons en général. Côté température, la maximale pour légèrement supérieure, entre 24 à 27 degrés, et côté minimal, les variants 19 à 22 degrés. Ils vont plus sur le secteur sud-est de 25 à 35 mètres par heure, et pour terminer, côté de la mer, il est praticable dans la région du Rodrigue aussi, mais toutefois, nous prenons la présence de la houle depuis le secteur sud-ouest de l'eau de 2 mètres. Voilà ce qui nous donne comme temps. Avec ça, moi, je te souhaite une bonne journée.
3: Merci, Ritesh Raghunandan de Météo Maurice, ce matin, pour les nouvelles du temps, 7h19.
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3: Allez, toujours un petit réveil en douceur ce matin. Voici Beverly Craven, Promise Me. Et juste après, les avis de décès arrivent, les communiqués du CUB. Bonjour.

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3: Quelques avis de décès, on nous prie d'annoncer le décès de Madame Marie-Yvette Chantal Guenoux. Marie-Yvette Chantal Guenoux, aussi connue sous le nom de Yvette, âgée de 87 ans. Le convoi sortira de chez sa fille Pamela Sinapin à Cassim-Léna Monseigneurina Okoulé ce samedi matin à 10h pour se rendre à la chapelle Saint-Jean-Bosco à Cité-Mangalcan à Floréal et de là au cimetière de Bambou. Décès de M. Joseph Jonas Baptiste, aussi connu sous le nom de Joseph, âgé de 90 ans. Le convoi sortira de sa résidence à Baptiste-Léna à Terre-Rouge ce samedi à 11h pour se rendre à l'église Saint-Joseph à Terre-Rouge et de là au cimetière de Bois-Marchand. Le décès de Mme Marie Jessica Karen Sadalva Lukting. Madame Marie Jessica Karen Sadalva Lukting, aussi connue sous le nom de Karen, âgée de 47 ans, le convoi sortira de son domicile au numéro 28 à la rue Norbada à Cité-la-Cure ce samedi à midi pour se rendre à l'église Sainte-Thérèse à Cité-la-Cure et de là au cimetière Saint-Georges Les Salines. Le décès de Madame Marie-Danielle Lemerle. Madame Marie-Danielle Lemerle, aussi connue sous le nom de Dany, âgée de 67 ans, le convoi sortira de la chapelle ardente des Liensons à la route royale à Beaubassin ce samedi à midi pour se rendre à l'église Notre-Dame du Bon Conseil à Moka et de là au cimetière de Saint-Pierre.

Et le décès de Monsieur Jean Kaolessar, décès de Monsieur Jan Kaolessar, Monsieur Jan Kaolessar, aussi connu sous le nom de Ramjit, âgé de 81 ans. Le convoi sortira de sa résidence à chemin cimetière à Plaine-Magnan ce samedi après-midi à 13h pour se rendre au cimetière de Plaine-Magnan. À toutes ces familles endeuillées, l'AMBC présente ses sincères condoléances.

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1: À 7h32, j'ai quelques communiqués du CEB. D'abord, le CEB avise les abonnés de la Marie, habitant dans les périmètres et les rues suivantes. Montée du Fil, Acacia 1, 2, 3, 4 et 5, rue Crémation, rue Eradum, rue Cyprus, rue Berthaud et les ruelles avoisinantes, que la fourniture d'énergie sera interrompue demain dimanche 27 septembre de 8h30 à 17h, 8h30 à 17h pour des raisons de travaux qui seront effectués sur les réseaux électriques. Un autre communiqué cette fois pour les abonnés du village de Suyac et de Morcellement-Gris-Gris, que la fourniture d'énergie sera interrompue demain dimanche, le 27 septembre, toujours de 9h à 15h. De 9h à 15h, toujours pour les mêmes raisons de travaux qui seront effectués, vous le savez, sur les réseaux électriques. Enfin, le CEB avise les abonnés de Plaine de Gersigny et Flac, dans le périmètre de Morcellement, d'IRS, Plaine de Gersigny, SIMS également, SIMS, donc la Cure, CWA et Eagle Clinic, que la fourniture d'énergie sera interrompue demain dimanche 27 septembre de 8h15 à 15h pour des raisons de travaux qui seront effectués sur les réseaux électriques. Dans tous ces cas, la fourniture d'énergie sera rétablie sans préavis à l'achèvement des travaux. Le CEB a pris sa clientèle affectée par ces coupures de bien vouloir excuser, mais aussi de prendre toutes les dispositions nécessaires. Voilà pour ces communiqués du CEB. Je vous laisse avec Elton John pour la suite. Merci et bonjour. Merci encore de nous écouter en ce samedi matin.

0: l'incontournable Nikita, bien sûr, Elton John. Merci à votre radio, à 8h20, tout va bien chez vous. Écoutez, moi je suis content d'être là. Heureux d'être là aujourd'hui.
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0: 269e jour de l'année. Hein. Il nous reste donc 96 jours avant la fin de l'année 2026. Voyons justement aujourd'hui ce que les astres vous réservent, les amis. On commence par les béliers. D'abord, une belle énergie vous accompagne. Très bien. Profitez-en pour sortir, pour bouger, surtout faire quelque chose qui vous fait plaisir, les béliers. Les taureaux, journée placée sous le signe du confort. Prenez votre temps et savourez des petits plaisirs simples. Les gémeaux, les échanges sont favorisés. Nos conversations pourraient vous apporter une bonne surprise ou encore une idée intéressante. Les cancers, besoin de douceur et de tranquillité aujourd'hui. Entourez-vous des personnes qui vous font du bien. Les lions, vous avez envie de profiter de la journée. Votre bonne humeur sera communicative. Alors, faites-en profiter votre entourage. Et puis, les vierges, un samedi idéal pour remettre un peu d'ordre, mais sans transformer votre journée en marathon du rangement, hein, surtout pas. Les balances, l'amour, l'amitié et la convivialité sont à l'honneur, maman. Une jolie journée pour vous, les balances, surtout pour partager et profiter de ceux que vous aimez. Les scorpions, écoutez votre intuition, elle pourrait vous guider vers une décision ou encore une rencontre intéressante. Les sagittaires, envie d'évasion ? Allez, même une petite sortie peut suffire à changer votre humeur. Ouvrez la porte à l'imprévu. Les capricornes, après les efforts, place au repos. Accordez-vous enfin un peu de temps, rien que pour vous. Les Verseaux, originalité et bonne humeur au programme. Faites les choses à votre manière, sans trop vous préoccuper de ce que pensent les autres. Et enfin, les poissons, un samedi tout en douceur pour vous. Laissez parler vos émotions et profitez surtout des moments simples avec ceux qui comptent. Un petit conseil pour tout le monde, le conseil du jour, ce samedi, inutile de courir après le temps. Prenez le temps de profiter de la vie. Voilà pour votre horoscope. Francis Cabrel et puis quelques anniversaires célèbres aujourd'hui. On en parle. Restez là. Bonjour.

très belle chanson, bien sûr. Francis Cabrel, c'est écrit, si vous écoutez bien les paroles, c'est une chanson qui nous rappelle que certaines rencontres, certains moments de nos vies semblent parfois écrits, quelque part. Ben oui.

0: Même si au fond, on regarde toujours, on a un petit peu de liberté, des fois, pour écrire la suite de notre propre vie. Ben voilà, un petit peu poète ce matin, très philosophe, elle dit. Allez, 8h15, bonjour tout le monde. On jette un petit coup d'œil sur les fêtes.
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0: Merci madame, pardon. Donc je disais, on va jeter un petit coup d'œil sur d'abord pour quelques anniversaires aujourd'hui. Mais non, sinon, vous, si vous vous prénommez Damien, c'est votre jour aujourd'hui. Voilà, c'est la fête des Damiens ou encore c'est la fête des Justines aussi. Ben voilà, bonne fête à vous, aux Damiens, aux Justines. Donc voilà, passez un très très bon moment. Et j'en profite aussi pour souhaiter un joyeux anniversaire à pas mal d'entre vous aujourd'hui. Je sais que vous fêtez votre anniversaire. Joyeux anniversaire, plein de belles choses. Tiens, en passant, je reçois un petit message de Marie-Laure de Kerjean qui m'envoie un petit message pour souhaiter un joyeux anniversaire à Céline. Céline Kerjean qui fête ses 42 ans. Ben voilà, merci. Donc, joyeux anniversaire à vous. Et puis, j'en profite aussi pour dire un petit bonjour comme ça, là, ce matin, à pas mal d'entre vous. Et à Marie-Josée Colette qui nous écoute de La Réunion. Bonjour, qui prend le petit déjeuner. Il y a Dominique aussi qui nous écoute, dum-dum, du côté de Boubassin. Sinon, ben, pas mal d'entre vous. Merci, hein, merci de nous recevoir chez vous. Allez, tiens, on va y aller pour quelques anniversaires aujourd'hui. C'est l'anniversaire du chanteur qu'on aime bien aussi, M. Pokora. Ce sera tout à l'heure pour. On va parler tout à l'heure, bien sûr, pour Il tape sur les bambous. Parce que Philippe Laville aussi fête son anniversaire aujourd'hui. Il fête ses. Déjà 79 ans. Il y a aussi un autre titre qu'on connaît de Philippe Laville. N'est-ce pas? Et là, on dansait collé, serré. Ben voilà, Philippe Laville qui fête aujourd'hui son anniversaire. Ou encore. Ah, ça c'est beau ça. Là surtout, là on se voit sur un petit bateau comme ça. Voguer sur les eaux. Elle préfère l'amour en mer. Qu'on écoute Philippe Laville aujourd'hui.

0: qui fête aujourd'hui son anniversaire. 79 ans, d'autres célébrités qui fêtent leur anniversaire. On en parle dans un instant.
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3: Allez, à 7h52, en ce 26 septembre, donc on a aussi aujourd'hui, on a parlé de l'anniversaire de Philippe Laville. Je vous parlais tout à l'heure également du chanteur M. Pokora, qui fête aujourd'hui ses 41 ans.
4: Alors je voudrais que tu parles.
3: Ah, il a connu pas mal de succès, M. Pokora. Plein de tubes, notamment ce dernier-là, quand même, ça marche très très fort. Et puis en 26 septembre, donc c'était le 26 septembre 1983, donc mon décès du chanteur adoré d'une certaine génération, bien sûr, Tino Rossi.
4: Le plus beau.
3: Ouais, il nous a quittés le 26 septembre.

Promis, hein, cette chanson va être dans notre playlist demain, dans vos plus belles années. Vous allez écouter la chanson en entier, je vous promets. Sinon, aujourd'hui, on aura bien sûr une pensée également pour cette chanteuse. Olivia Newton-John, connue pour son rôle dans pas mal de films. Grease, bien sûr, ses succès dans la pop dans les années 70-80. Elle est née le 26 septembre 1948. Elle nous a malheureusement quittés le 8 août 2022. Extrait donc que vous entendez. Hopelessly Devoted to You, vous allez l'entendre tout à l'heure. Après les infos, notre titre lecteur du jour. Et puis aujourd'hui, on a aussi donc pas mal d'autres anniversaires. Aujourd'hui, le chanteur Brian Ferry. Oui, Ryan Ferry, il a formé le groupe Roxy Music. C'était en 1971. Il fête aujourd'hui, c'est 81 ans. Allez, on l'écoute. Avalon, 7h55. À venir les infos de 8h. Bonjour.

Brad Terry Avalon, bien sûr. Aujourd'hui, c'est son anniversaire. Yep. 81 ans, hein, quand même. Beaucoup de succès. Allez, juste avant les infos, on a quelques secondes. Juste avant pour vous parler aussi, en ce 26 septembre, on a une pensée également pour le chanteur Robert Palmer, qui est décédé le 26 septembre 2003. Robert Palmer, c'était bien sûr connu pour pas mal de singles et de titres, surtout comme Every Kind of People. Voilà, c'est beau ça. Robert Palmer, qui nous a malheureusement quitté le 26 septembre 2003. Allez, en extrait, qui va nous mener jusqu'à 8h.

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1: Bonjour, merci d'écouter RM1, il est 8h. Les infos, Lavina Sophie, bonjour.
2: Bonjour Elvis, bonjour à tous.
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2: Maurice suspend l'importation de bétail en provenance de Namibie. Dossier Chagos, le docteur Navin Ramgoolam s'entretiendra avec Jonathan Powell, conseiller à la sécurité nationale du Premier ministre britannique, lors de son prochain déplacement au Royaume-Uni. Chinatown Festival, la culture et les traditions chinoises à l'honneur ce week-end. À l'étranger, ovation au Stade de France pour le pape qui a clôturé sa première journée à Paris pour une grande veillée. Merci de nous rejoindre pour cette édition. Je vous le disais au sommaire, Maurice suspend l'importation de bétail en provenance de Namibie. La décision de la division des services vétérinaires du ministère de l'Agro-Industrie fait suite à la confirmation d'un foyer de fièvre aphteuse dans une ferme commerciale à Carasburg. Sur 11 bovins présentant des signes suspects, 10 ont été testés positifs le 23 septembre. Après l'Afrique du Sud en février dernier, la Namibie est donc le deuxième pays dont les permis d'importation de bovins sont suspendus par Maurice. Le Kenya devient ainsi le seul pays agréé par les services vétérinaires pour l'importation de bétail. Le principal veterinary officer au ministère de l'Agro-Industrie, le Dr Pitambor Singh Bihari, nous explique les implications de cette décision au micro de Shailin Yabun.
3: Nous avons une correspondance officielle du chef vétérinaire de Namibie. Pour une info, moi, nous avons un cas de fièvre aphteuse.

0: dans la zone qui est connue comme indemne de la fièvre aphteuse par l'Organisation internationale des épizooties. Nous policiers, c'est étant donné qu'officiellement nous faisons une notification de la fièvre aphteuse de Namibie, immédiatement nous faisons la décision pour annuler tout ban permis d'importation qui nous donnait pour importer les animaux vivants de ce pays-là. Mais cause les animaux comme bœuf, cabri, mouton. Et il y avait deux pays qui sont amenés, c'est Namibie et Kenya. Mais là, malheureusement, il n'y a que Kenya, et pas partout dans Kenya, mais bien en face là-dessus, il y a une seule county qui est considérée comme non infectée par la fièvre aphteuse. Et il y a 5 ranches là-bas depuis lesquelles nous sommes capables d'amener les animaux.
1: Et dans la semaine, les responsables des institutions relevant de l'agro-industrie étaient réunis à Réduit. 8 mois après une première réunion de management, le ministre Ovin Boulel veut désormais un suivi plus concret des programmes avec des objectifs et des résultats mesurables. Cette démarche s'inscrit dans le cadre du Performance Based Budget 2026-2027. Parmi les dossiers abordés, l'économie bleue, les zones humides, la foresterie, l'aquaculture et le développement de nouvelles activités liées à l'océan. Plus d'une vingtaine de projets de recherche appliqués pourraient également être rendus bancable. Le ministre Ovin Boulel au micro de Shailene Yabun.
2: Le département qui est responsable conservation, il a bien assez travaillé. Il est important qu'il nous a fait le recrutement qu'il disait. Et ça, c'est en lui-même une bonne chose parce qu'il nous a recruté. Après, l'officier m'a toujours beaucoup plus ficelé. MCI va aussi dire que la canne à sucre récolte comme meilleur. Elle a le meilleur traitement. Il peut venir avec un laboratoire demain de ce qu'on appelle biomass. Mais là, mes projets, ils sont bankable. Mon projet qui hier, pratique être bankable. Aujourd'hui, c'est ce qu'on appelle pompe de l'eau depuis dans la mer, plus de 1000 mètres pour alimenter l'hôtel en termes de service cooling. Aujourd'hui, c'est ce qu'on appelle Ocean Thermal Energy Conversion, mais une réalité. Il y a beaucoup de développement peut venir et la loi, l'eau bleue économie, dans les mois à venir, il faut être circulé parce que c'est que tout le monde stakeholder, partie prenante de ça.
1: Tout à fait autre chose, lors de sa prochaine visite au Royaume-Uni, le Premier ministre, le Dr Navin Ramgoolam, rencontrera Jonathan Powell, conseiller à la sécurité nationale du Premier ministre britannique. Les discussions porteront notamment sur les derniers développements concernant la ratification de l'accord sur la rétrocession de l'archipel des Chagos à Maurice. C'est ce qui ressort des décisions du Conseil des ministres hier. Le Dr Navin Ramgoolam s'est entretenu au téléphone avec le Premier ministre britannique Andy Burnham le lundi 21 septembre. Pour rappel, l'accord a été signé le 22 mai 2025. Sa ratification dépendait jusqu'à présent de l'adoption d'un projet de loi au Parlement britannique, mais le dossier continue de faire réagir aux États-Unis. Le mardi 22 septembre, le président américain Donald Trump a rencontré Andy Burnham dans le cadre de l'Assemblée générale des Nations unies à New York. Il a qualifié l'accord sur les Chagos de terrible. Toujours à New York, le ministre des Affaires étrangères Dhananjay Ramphal a rencontré hier son homologue britannique Ed Miliband. Ce dernier a réitéré la volonté du gouvernement britannique de trouver une solution acceptable pour les trois parties, Maurice, le Royaume-Uni et les États-Unis. Selon le gouvernement mauricien, la souveraineté de Maurice sur l'archipel des Chagos n'est pas remise en question. Par ailleurs, lors de la 81e session de l'Assemblée générale des Nations unies, le ministre Dhananjay Ramphal a réaffirmé le soutien de Maurice à une paix juste et durable au Moyen-Orient, fondée sur la solution à deux États. Il a également salué la reconnaissance de l'État de Palestine pour plusieurs pays. Dans un autre registre, le Premier ministre, le Dr Navin Ramgoolam, a reçu hier l'ancien président de la Cour suprême du Royaume-Uni, Lord Newburger. Les discussions ont porté notamment sur l'état de droit, les réformes juridiques et l'arbitrage commercial international à Maurice. Lord Newburger souhaite encourager Maurice à renforcer son attractivité dans le domaine de l'arbitrage et du règlement des litiges commerciaux internationaux. Écoutons un extrait de sa déclaration au micro de Dassa Apalasomi.
3: Mauritius, as a place which has a high reputation in terms of integrity and lack of corruption, and appeal ultimately to the Privy Council, it should prove attractive for people to litigate here and to arbitrate here. And certainly I've had a good time myself here for 5 days on an arbitration. It's been completed. Strangely enough, it's London that organised this arbitration, but the parties in their contract have agreed that the arbitration will be conducted in Mauritius. What I would hope in due course is that the parties based in Africa on the mainland would agree not merely that the arbitration is conducted in Mauritius, but that it is conducted under the auspices of a Mauritius arbitration centre.
1: Des produits qui semblent inoffensifs mais qui peuvent renfermer des substances dangereuses, les autorités alertent sur une nouvelle manière de dissimuler de la drogue dans des aliments du quotidien, un phénomène qui suscite également l'inquiétude des professionnels de santé.

0: santé, notamment face aux risques encourus par les plus jeunes. Les détails dans ce reportage avec Urvashi Bikari.
1: Un bonbon en apparence, des substances illicites à l'intérieur. La découverte de gummies contenant des substances interdites pousse la police à tirer la sonnette d'alarme. Selon le DASP Souhel Lidialam, les analyses effectuées par le FSL ont confirmé la présence de drogues synthétiques et de cannabis dans certains produits saisis dans le cadre d'une affaire remontant à 2025.
2: Nous peut attirer l'attention du public parce que ça va une gamisa, ce petit emballé, c'est un sachet qui est très coloré, qui est capable d'attirer les enfants. Et nous trouvons que les trafiquants deviennent de plus en plus ingénieux, puis sans une façon qui peut être passer la loi. Ça va un moyen de utiliser un produit alimentaire là, les bizarres interpellent nous tous parce qu'il y a demandes qui sont qui nous capables de servir au quotidien.
1: Même constat dans une autre affaire survenue cette année dans le centre du pays, les cookies saisis par là-dessous ne contenaient pas des ingrédients ordinaires.
2: À Maurice, au courant de l'année, une arrestation qu'il a soutifié dans le centre du pays, AQAP, puis une saisie d'un cookies. Ça va un cookies là aussi, après qu'il nous finit envoyer au laboratoire, la présence de drogue finit d'être confirmée dedans.
1: Les professionnels de santé tirent eux aussi la sonnette d'alarme. L'ingestion de substances illicites dissimulées dans des produits alimentaires peut avoir de lourdes conséquences sur la santé, particulièrement chez les plus jeunes, souligne le docteur Sandeep Venkatakisnen, médecin à Bambou.
3: Ici, c'est pas une drogue synthétique. Là, il est beaucoup plus grave. Dis-moi, les cas, il y a une palpitation beaucoup, beaucoup plus sévère, hallucination même, paranoïa, il est capable de délirer, il est capable de faire une somnolence extrême. Un seul cookie ou soit un seul gummy, malheureusement, il est capable de perdre la vie.
1: Le danger peut parfois se présenter sous une forme aussi banale qu'un bonbon ou un cookie. Un constat qui rappelle la nécessité de rester vigilant face à ces produits et surtout de sensibiliser les plus jeunes aux risques qu'ils peuvent représenter.
0: Parlons de gastronomie et de culture à présent. La 19e édition du Chinatown Food and Culture Festival se tiendra ce samedi et demain à Port-Louis. L'événement placé sous le signe de la gastronomie, de la culture et des traditions chinoises réunira cette année 18 groupes. Le festival débutera à 15h30 aujourd'hui et à midi dimanche et se poursuivra jusqu'à 22h les deux jours. Selon Cédric Achuen, chairman du China Food and Culture Festival 2026, le public pourra assister à un programme riche et varié comprenant notamment du line dancing, des danses du lion, du wushu et des danses du dragon, ainsi que des prestations musicales et d'autres animations. Des propos recueillis par Urvashi Bikari.
4: Comme chaque année, dans Chinatown, une traditionnelle mets chinoise, donc nukian, boulette, des traditionnels gâteaux chinois, bao, gâteaux sésame, etc. Mais aussi, on a des innovations. On aura les kebabs et aussi biryani pork, halim pork et aussi cochon marron. Nos artistes mauriciens, sino-mauriciens, il y aura le line dancing, les loulous et dragons chinois, comme d'habitude, qui feront l'entrée ou le opening ceremony, arts martiaux et d'autres danses traditionnelles chinoises. Le opening ceremony commence à 15h30. Le show culturel commence à 17h, qui vont clôturer vers les 22h30, 11h. Dimanche, c'est de midi, fait le show traditionnel en 18h. Les food stores sont ouverts jusqu'à 11h.
0: À l'étranger, accueilli par une foule enthousiaste, le pape Léon XIV a débuté hier son voyage de 4 jours en France. Il a tenu une veillée symbolique au Stade de France devant 80 000 jeunes de 17 à 35 ans. La soirée a été rythmée par des concerts et un spectacle théâtral sur les Saints de France. Le grand temps fort de ce samedi sera la descente du pape sur l'avenue des Champs-Élysées vers la place de la Concorde. Il y officiera une messe en plein air. Il partira ensuite en direction de l'Aude pour une prière dans la grotte des Apparitions. Voilà qui conclut cette édition. Merci à Kapil et à Yadj à la réalisation. À suivre le journal des sports avec Ashley Sitana.
5: Les actus sportives. Bonjour à tous, on démarre avec du kickboxing au championnat du monde junior disputé en Italie. Jaden Drack a décroché hier la médaille de bronze chez les moins de 51 kg en full contact. Le Mauricien s'est incliné en demi-finale face au Kazakh Yirasil Muzakmetov. Une défaite forcément frustrante pour le jeune combattant qui retient néanmoins beaucoup de positifs de cette campagne mondiale. Cette médaille vient récompenser ses efforts et lui permet également d'engranger une précieuse expérience au niveau international. Jaden Drack revient sur son parcours, sa médaille et déjà son prochain objectif. Il est au micro de Marine Résidu.
6: J'ai eu ma médaille de bronze. Ce n'était pas vraiment l'objectif pour cette compétition. La médaille de bronze, on visait plutôt l'eau. Toute l'équipe visait plutôt l'eau. C'était un peu agaçant d'avoir eu une médaille de bronze. J'essaie de ne pas prendre cette médaille pour acquis et de rester quand même fier d'avoir pu représenter Maurice et d'avoir réussi d'avoir une médaille pour notre équipe aussi. Et je garde la tête haute. Peut-être que je n'ai pas gagné la compétition, mais le titre, mais j'ai beaucoup appris. J'apprends encore. Je suis toujours en train d'apprendre. J'ai eu beaucoup d'expérience, je pense, après cette compétition. Et bien, je sais pas la dernière, l'année n'est toujours pas finie, il y a toujours les championnats en Égypte en novembre-décembre.
5: On se tourne à présent vers les éliminatoires de l'AFCON Beach Soccer. Après plusieurs péripéties, la rencontre entre Maurice et l'Angola a finalement pu se jouer hier après-midi au Blue Bay Beach Arena. Les Mauriciens se sont inclinés 4-0. Ils auront l'occasion de réagir ce dimanche lors de la manche retour, toujours à Blue Bay. En attendant, le sélectionneur de l'équipe mauricienne espère voir ses joueurs renouer avec la victoire demain. Claude Barabé est au micro de Robert Deschambault.
7: Je retiens que les joueurs ont respecté, je dirais pas 100% les schémas. Défensivement, on était en place. Après, c'est les ballons perdus, les ballons dans le dos, on est en difficulté. Mais dans l'ensemble, ils ont vite appris le travail que j'ai mis en place sur 10 jours. Maintenant, quand on ne marque pas au beach soccer, c'est difficile de gagner. Et j'espère honnêtement que dès dimanche, on va renouer avec la victoire et surtout avec les principes de jeu qu'on a un peu occultés aujourd'hui.
5: On enchaîne avec du football en Angleterre avec cette décision concernant Manchester City. Le club mancunien a été reconnu coupable de 114 infractions pour avoir enfreint les règlements financiers de l'élite anglaise et de l'UEFA. Selon le média britannique The Athletic, City a été reconnu coupable de 114 des 115 accusations portées contre lui. Elles concernent notamment la transmission d'informations financière ainsi que certains paiements aux joueurs et aux entraîneurs sur une période allant de 2009 à 2018. Manchester City conteste toujours ces accusations. Les sanctions n'ont pas encore été prononcées. Elles pourraient aller d'une amende à un retrait de points à voir, selon The Athletic, jusqu'à une exclusion de la Premier League. Le club pourra faire appel. On reste en Europe avec la première journée de la Ligue des Nations. En Ligue A, la France s'est imposée 1-0 en Turquie pour le premier match de Zinedine Zidane à la tête des Bleus. L'unique but de la rencontre a été inscrit par Kylian Mbappé avant que le capitaine français ne quitte la pelouse sur blessure. Touché au genou gauche quelques minutes après son but, Mbappé souffre d'une lésion tendineuse. Il va regagner Madrid pour se soigner. Zidane a lui confirmé son forfait pour la suite du rassemblement, le staff médical préférant ne prendre aucun risque pour Kylian Mbappé. Dans cette même Ligue A, la Belgique a réalisé une belle opération en s'imposant 2-0 à Rome face à l'Italie. Mika Götze a ouvert la marque à la 25e minute d'une superbe frappe avant que Dodi Luc Bacchio ne double la mise à la 63e. Les Diables Rouges seront justement les prochains adversaires de la France ce lundi. En Ligue B, l'Irlande du Nord a pris le dessus sur la Géorgie 1-0, tandis que l'Ukraine a battu la Hongrie sur le même score. La Pologne et la Bosnie-Herzégovine se sont séparés sur un 0-0, alors que la Suède a dominé la Roumanie 2-1. En Ligue C, L'Arménie a battu la Lettonie 2-0 et le Monténégro s'est imposé 2-1 face à Chypre. La Ligue des Nations se poursuit ce soir avec plusieurs affiches au programme. En Ligue A, la Tchéquie sera opposée à la Croatie tandis que l'Angleterre croisera le fer avec l'Espagne à partir de 22h45. En Ligue B, la Slovénie défiera l'Écosse à 17h avant le duel entre la Macédoine du Nord et la Suisse prévu à 22h45.

0: En Ligue C, Saint-Marin accueillera la Finlande à 20h. À 22h45, l'Albanie sera face à la Biélorussie. Dans le même temps, les îles Féroé en découdront avec le Kazakhstan, alors que la Slovaquie sera opposée à la Moldavie. Et enfin, à 20h, la Bulgarie sera confrontée au Luxembourg, tandis que l'Islande croisera le fer avec l'Estonie. On termine en Afrique pour leur entrée en lice dans les éliminatoires de la Coupe d'Afrique des Nations 2027. Les Cador ont presque tout pris les 3 points, à commencer par le Maroc, tombeur du Gabon 2-0 grâce à des buts de Mazraoui et de Raimi. L'Algérie s'est également imposée face à la Zambie, 3-1. On retiendra également la victoire du Mali contre le Cap-Vert, 3-1, sans oublier le match nul de l'Égypte face à l'Angola, 0-0. Et pour rappel, le Sénégal a partagé les points avec le Mozambique plus tôt dans la soirée d'hier, 1-0. Fin de ce journal des sports, merci de l'avoir suivi. C'est à vous Elvis pour la suite.
1: Merci, merci Ashley donc pour ce journal des sports complet en ce samedi matin.
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9: Bonjour à vous si vous venez de nous rejoindre ce samedi matin, si vous venez de vous réveiller, quel plaisir d'être là, de vous accompagner jusqu'à 10h pour le meilleur de la musique et aussi pour quelques idées de bon plan. On en parle dans quelques minutes avec un fameux concert familial qui arrive dans quelques jours déjà, c'est pour le 3, samedi prochain d'ailleurs. On a une entrée là, on vous offre, je vous en parle dans un instant, vous nous appelez déjà au 402 80 80 pour repartir avec votre billet d'entrée pour ce grand concert familial avec Alain Ramanissam, Laura Beg et bien d'autres artistes. Appelez-nous maintenant, ce sera du côté de l'Hypnose à Coromandel. Le 402 80 80, une entrée pour vous ce matin. Allez, appelez-nous. Et puis, bien sûr, on en a parlé tout à l'heure d'Olivia Newton-John, notre titre collector ce matin que j'ai choisi de faire écouter. C'est cette très très belle chanson, Hopelessly Devoted to You, parce que, bon, Olivia Newton-John, quelle chanteuse, quelle actrice aussi. Elle est née le 26 septembre, donc 1948, et elle nous a quittés, ça fait déjà 4 ans, hein. C'était le 8 août 2022.

0: top listed devoted to you, Olivia Newton-John. On se rappelle du film Grease, c'était dans les années 70, 78 plus précisément. D'ailleurs, Olivia Newton-John avait campé le rôle de Sandy. Ah oui, elle chante cette chanson parce qu'elle était toujours amoureuse de Danny Zuko, qui était joué, on se rappelle, par John Travolta. Voilà notre titre collector en ce samedi matin, 8h23. Et je vous parlais tout à l'heure, donc continuez à nous appeler, hein, au 402 80 80, 402 80 80 pour vous inscrire, parce qu'on a quand même des invitations à vous offrir là pour le grand concert familial qui aura lieu samedi prochain à Hypnose à Coromandel. Et justement, Monica se sommeille là ce matin, quand il a envie qu'il dit code un petit peu avec nous ce matin. Alain Ramanissam est avec nous, bonjour.
1: Bonjour Olivier.
0: Bonjour, quelle manière Alain?
1: Correct, bonjour tout le monde,
0: Correct. Alors, comment on fait dire, Alain? Donc, grand concert familial, un grand rendez-vous, donc, bien sûr, qui n'est pas pour rater, évidemment, pour samedi prochain. Dis-nous un petit peu plus dans sa soirée, là.
1: Bon, le concert, c'est quoi à Hypnose?
0: Oui.
1: À Coromandel, c'est ex-politique, là.
0: Mm-hmm.
1: Le 3 octobre, qui peut commencer, c'est à partir des 22h.
0: Mm-hmm.
1: Et au fait, moi, je peux préciser, hein, c'est pas une balle, c'est un concert.
0: C'est un concert, voilà, d'accord, oui.
1: C'est un concert, donc, la musique qu'on a divisé, qu'on a tout.
0: Mm-hmm.
1: Et aussi, le Pénal m'a invité avec l'équipe Esprit Doise, c'est un artiste, qui m'a invité. Il a aussi découvert aussi. Et pendant moi, il aura mon modèle, un lion dans ma tête.
0: Oui.
1: On a Jamaïque, on a B.I.G., on a Pamela Jewel, et on a l'Afrique. Beaucoup de gens me connaissent.
0: Oui, c'est l'Afrique, oui.
1: C'est un russe, c'est ce gars. Et aussi, bon, ça fait longtemps qu'on s'est dans le Provis, ça fait longtemps. J'ai profité pour faire ça, pour mon cher familial-là. Et bon, pour les ventes, c'est à 600 euros. Et aussi devant la bourse à 800.
0: D'accord. Peut-être Alain. Oui. D'accord. Peut-être un mot au niveau réservation, justement, comment ça passait? Est-ce qu'il y a un numéro de téléphone pour réserver?
1: Bon. Il y a deux numéros de téléphone. Mm-hmm. Il y a 253-95-99.
0: Oui, d'accord. Donc, ça, c'est mon numéro de téléphone,
1: 5253-95-99.
0: Exactement. C'est ce que je vous disais. Donc, les plus faciles, vous avez toute bonne information sur la page Facebook. Alain Ramanissam, Laura Beck, deux, trois artistes de notre rendez-vous, donc, pour le grand concert.

0: conseiller familial, samedi le 3, à Hypnose, Coromandel anciennement,
1: et là,
0: exécutive.
1: Voilà, moi profiter aussi de moi, je pense que vos clips, mais les nouveaux sont appelés, et je trouve ça, c'est les clips d'un côté du hier soir.
0: Oui, on va checker ça là. On va checker ça, une coûte là. Ouais, ouais. En tout cas, Alain Ramanisson, merci donc pour cette intervention là ce matin chez RM1. Quel plaisir donc, nous t'en temps. Et bien sûr, continue, comment nous dire, Manzoli. Et surtout, fais-nous plaisir, fais tout le monde fans content. Et donc, nous rappelons les autres, grand conseil familial le samedi 3 octobre avec Hypnose à Coromandel. Voilà. Alain, merci.
1: Merci beaucoup.
0: Allez, al de deux. Merci. Allez, bye bye. Voilà, Alain Ramanisson à l'instant. Ça, c'est un très très grand message, bien fort. Courage Enzo, cette entreprise, bien sûr, qu'on connaît. Alain Ramanisson, 8h28. D'autres plans. Comme vous le savez, depuis quelques samedis, on suit Théâtre dans le Village, ce concept qu'on aime bien. Et on va en parler parce que je pense que c'est le dernier week-end de ce Théâtre dans le Village. On en parle dans un instant, bien sûr, le temps pour nous d'accueillir un groupe que vous avez... Ah oh, bah ouais, là, vous allez me dire, oulala, quel souvenir. N'est-ce pas? Un petit wet, ça vous dit? Allez, Naguilaine, qui nous écoute là ce matin. Bonjour.

0: À 8h32 sur votre radio, donc comme je l'ai dit tout à l'heure, donc on a suivi depuis quelques samedis déjà le concert théâtre d'Orvillage. Et je pense que c'est le dernier week-end pour ces artistes. David Pion est avec nous. Bonjour David.
1: Bonjour Elvis, comment allez-vous?
0: Ça va très très bien et vous?
1: Oui, parfaitement bien.
0: Alors on a suivi
1: le dernier week-end.
0: Bah ouais, on a fait la tournée. Un petit rappel de les endroits où vous avez été déjà.
1: Ouais, bien sûr. Alors on a commencé à Cascavel, ensuite on était à Flac Cœur de Ville. Le week-end dernier, on était à Beauvallon. Chaque fois deux représentations le samedi, deux représentations le dimanche.
0: Oui.
1: Donc on est déjà à 12 représentations en plein air. Ça s'est plus fait depuis 40 ans à Maurice.
0: Oui.
1: Et puis la particularité, c'est qu'on fait de la Commedia dell'arte. Et la Commedia dell'arte, c'est du théâtre populaire, de plein air. C'est de la comédie avec de l'improvisation, des masques, des chants, des combats. Alors c'est un spectacle qui a été fait dans le cadre des 60 ans d'Eclosia avec des comédiens professionnels, Rachel de Spiville, Johan Francis, Shrita Assamal, et puis des comédiens amateurs qui viennent du groupe Eclosia. Et effectivement, ça fait trois semaines qu'on sillonne toute l'île pour le plaisir et le bonheur des spectateurs, quatre fois par week-end, et ça se passe extrêmement bien, c'est un vrai bonheur. La Commedia, pour ceux qui nous écoutent et qui ont le temps de venir aujourd'hui, il faut savoir que c'est un spectacle festif pour les petits, pour les grands, et que c'est vraiment le miroir de notre société. Donc c'est très comique, il y a des personnages plus âgés, il y a des combats, il y a des capitaines, c'est assez féerique. C'est la fête, la D'accord. fête du théâtre et l'enfance du théâtre.
0: Alors on rappelle donc que pour ce dernier rendez-vous ce week-end, vous serez de quel côté ?
1: Et ce week-end, on est à La Croisette. Tout à l'heure,
0: oui.
1: à La Croisette, à Grand B, ouais. Donc à 1h et à 3h aujourd'hui. Et demain, même affaire, 1h et 3h. Mmh. Et c'est un spectacle en créole, en hindi, en anglais, en français. Donc c'est un vrai spectacle mondial.
0: Un vrai mélangeur. Voilà, superbe en tout cas. En plus, c'est gratuit. Hein. Donc tout le monde qui passe, vous allez faire vos courses, vous allez faire un petit peu de shopping du week-end ou sortir en famille. On s'arrête un instant et on découvre ces artistes pour ce concept donc théâtre de village. 30 minutes par
1: Exactement.
0: Représentation. Superbe. David Pion, merci beaucoup et bravo encore à vous et à toute votre équipe pour cette
1: merci
0: belle découverte, cet événement, bien sûr, qu'on apprécie évidemment. Donc, les gens du Nord, là, vous nous écoutez, allez-y aujourd'hui donc, et demain du côté de La Croisette. David Pion, merci.
1: Un grand merci, Elvis, et merci pour votre soutien.
0: Mais c'était un plaisir. Merci, bye bye, bon week-end.
1: Bye.
0: Et là, c'est le tour de Mylène Farmer de chanter pour nous. Voici, c'est à qui le tour, justement, 8h35. Bonjour.

Mylène Farmer à l'instant, 8h37. Bonjour, bienvenue, belle matinée. Où que vous soyez en ce samedi matin, on est là, on est avec vous, on vous accompagne pour le meilleur de la musique, direction des années 80, une belle pépite New Wave. Avec ce titre, le premier single de l'album Forever Young, bien sûr. Je vous parle d'Alphaville, sorti en 1984, qui a connu un immense succès à travers l'Europe et à travers le monde.

Laurent Pagny à l'instant, si tu veux m'essayer. Eh bien, en tout cas, merci de nous écouter. En ce samedi matin, il est 9h-15. On continue avec quelques événements aussi. On a pas mal, hein, ce week-end, d'ailleurs, du côté de Port-Louis. Ça va grouiller de monde, là, c'est sûr, avec un événement, on en parle.

0: Le Chinatown Food Cultural Festival. Cédric Achon est avec nous. Bonjour Cédric.
1: Bonjour Elvis, comment tu vas?
0: Ça va très très bien. De votre côté, ça va? Ça se passe bien l'organisation? Tu t'es fin prêt?
1: Tout se passe très bien. Un petit stress ce matin, mais tout under control now, Elvis.
0: Ben c'est un petit peu normal dans l'organisation. Alors, pour les auditeurs ce matin sur RMA, Cédric, peut-être un mot sur le programme du week-end. Peut-être on commence par ce samedi. À partir de quelle heure le grand public pourra commencer à venir apprécier, à manger, à voir les spectacles, etc.?
1: Ben, quand on se parle en ce moment, Elvis, les food vendors commencent à se placer.
0: Oui.
1: Et le opening ceremony se passe à 15h30 pour les cérémonies protocolaires. Mais ensuite, les gens peuvent venir en grand nombre.
0: D'accord. Pour voir quoi exactement, par exemple, quelques stands au niveau des événements, des animations, qu'est-ce qu'il y aura un petit peu aujourd'hui?
1: Comme d'habitude, on a comme notre main sponsor le groupe ABC.
0: Oui.
1: On a Inodis, on a le groupe Idendel et aussi, sans oublier les plats traditionnels chinois comme les minfrires, boulettes, poulet croustillant et on a ajouté tant d'autres et
0: d'accord,
1: tant d'autres surprises à vie.
0: Alors, Cédric, peut-être, est-ce qu'on peut déjà parler de l'itinéraire? Par exemple, quelqu'un qui débarque pour lui dans le Chinatown, il commence par quel point pour finir à quel point et ça tourne autour de quel, des différents points pour tourner, effectivement, ce matin?
1: On a, tu veux dire le trafic, Elvis, ou les points à manger?
0: Le trafic, je veux dire, en termes de trafic, ça c'est une chose, mais en termes de, même à pied, hein, donc pour marcher, voilà, on peut passer par tel chemin pour découvrir à manger, tel chemin pour découvrir à des événements, etc.
1: Ben, pour commencer, on a la rue Royale qui a été fermée depuis minuit hier soir.
0: Oui.
1: Donc, on aura notre main podium où sont situés nos traditionnels danses chinoises.
0: D'accord, tout ce qui est spectacle, etc. Oui.

0: Donc, les manger sera principalement dans 5 parkings que je vais nommer.
1: Oui.
0: Le premier, c'est le Life at Full parking.
1: Oui.
0: Le deuxième, c'est l'Ampotang parking.
1: Oui.
0: Troisième, Info. Quatrième, Lo Kwan Chong. Et le dernier, Ip Me Wan.
1: Donc, ça, c'est les différents food courts, entre guillemets, donc on peut trouver sur place. Ça sera pareil pour demain, également dimanche, hein?
0: Voilà, et je voudrais ajouter, Elvis, que pour cette année-ci, on a notre QR code qui est déjà sur notre page Facebook.
1: Oui.
0: Et si les gens peuvent cliquer sur le QR code, ils peuvent, avant de venir dans Chinatown, savoir quelle rue prendre.
1: Voilà,
0: et
1: où
0: quelle...
1: aller, etc.
0: Voilà,
1: d'accord.
0: Exactement.
1: Ça, c'est magnifique. Très, très excellente initiative, en tout cas, Cédric et toute l'équipe d'organisation du Chinatown Food and Cultural Festival qui s'ouvre aujourd'hui à partir de quelle heure et qui termine à quelle heure?
0: Aujourd'hui, à partir de 16h, 17h, les gens peuvent venir jusqu'à 23h. Mm-hmm. Et demain, à partir de midi jusqu'à 22h.
1: Superbe. En tout cas, merci de partager avec nous donc, cet événement pour les auditeurs de RMA ce matin. Cédric Aichen, donc du comité d'organisation de ce festival. Merci Cédric et bon courage
0: merci
1: et bonne chance.
0: Merci.
1: Ouais, ça va être un grand moment. Merci, bye bye. Ça va être un grand moment. Dans le Chinatown va vibrer. On va vivre donc, bien sûr, dans cette belle ambiance de cette culture chinoise. Allez, on va se calmer un petit peu. On va attendre, bien sûr, ce week-end pour ce festival. Rima, justement, Countdown à 8h40.

Pascal Obispo, Francis Cabrel, il faudrait que pleuve l'amour, pas que, hein. Il faudrait que pleuve de la pluie là pour nous. Hein, la situation commence à devenir un petit peu grave au niveau des réservoirs. Allez, 8h56, je vous appelle le groupe Texas pour la suite. Et puis arrive le Flash Info, donc The News English avec vous sur RMA.

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1: Et oui, on continue jusqu'à 10h, vous le savez, chaque samedi, je suis là, je vous donne quelques petites idées de sortie, donc un petit rappel déjà de ce qu'on a parlé aujourd'hui. Il y aura donc ce concert d'Alain Ramanissian. Tiens, il y a encore quelques minutes là, je vous donne encore quelques minutes avant 9h30 pour vous inscrire au 402 80 80, 402 80 80, le grand concert familial Alain Ramanissian, Laura Beg et d'autres artistes. Je vous offre deux invitations. Allez, on rajoute deux invitations pour vous. Ce sera bon pour le samedi 3 octobre à Hypnose, à Coromandel, anciennement exécutive. Voilà, ça va être une belle soirée. D'ailleurs, Alain nous a parlé tout à l'heure des autres artistes qui seront présents. Appelez-nous 402 80. Ça, c'est pour 80. Pardon. Ça, c'est pour samedi. Hein, donc. Sinon, on vient d'en parler d'ailleurs dans les infos avec le Chinatown Food and Cultural Festival ce week-end. Pas mal d'événements. Donc, du côté dans le Nord également, à La Croisette, Théâtre dans Village. Il y a plein d'événements comme ça à travers l'île. Hein. Il faut en profiter, les amis. Sortez, faites-vous plaisir avec la petite famille. Profitez de votre week-end. En plus, il fait beau. Il ne fait pas vraiment chaud pour l'instant. Donc, ça va. Côté température, ça devrait aller. Et puis, on en parle aussi tout à l'heure. Il y a un autre événement qui arrive. Ce sera pour très bientôt. Je vous en parle. Le Salon du Livre. On va en parler. Et puis, n'oubliez pas notre carte postale. Aujourd'hui, je vais vous emmener du côté de Trobiche ce matin. On fait une petite balade à Trobiche donc ce matin à 9h30. Merci de nous écouter. 9h05, voici Les Innocents, Kylie Minogue, Jennifer justement qui arrive au soleil. Quel plaisir. Bienvenue sur RM.

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0: tout est dit dans cette chanson. La vie est belle, mais cruelle, des fois. C'est vrai. Indochine, à 9h28. On fait le point sur les offres d'emploi dans un instant. Le temps pour nous d'accueillir un auditeur pour lui. Josian est avec le téléphone. Josian, qui a joué.
1: Oui.
0: Josian, bonjour. Comment ça va?
1: Bonjour, bonjour. Ça va bien?
0: Bien, ça se passe bien, votre samedi?
1: Oui, c'est cool.
0: Cool, tranquille.
1: Le soleil.
0: Ah ben c'est bien.
1: Oui, tranquille.
0: Il fait beau, surtout ouais. Lâche pour lui.
1: Il fait beau. Très
0: voilà.
1: Beau.
0: Vous êtes de quel côté pour lui
1: Je suis à Les Salines.
0: Ah, les Salines. Ah ben ouais, ben, je connais bien l'endroit, hein, donc je suis un enfant de Port-Louis, un enfant de Wattcat, à l'époque, ben oui. Ah, c'était la belle époque, les Salines, ça fait combien de temps que vous habitez les Salines?
1: Ça fait au moins 50 ans, un peu plus même peut-être,
0: Donc vous connaissez bien l'histoire des Salines, il y a pas mal d'histoires là-bas, des moments importants, des moments que les Port-Louisiens ont connus à l'époque, donc c'est magnifique comme endroit, j'aime bien les Salines, ce petit bois là-bas.
1: Ouais.
0: En tout cas, Josian, merci d'avoir joué avec nous ce matin, on a le plaisir de vous offrir, donc allez, on vous offre deux invitations pour aller donc, à ce grand concert familial, on a entendu à l'air à Manissum tout à l'heure, ce sera pour samedi 3 à Hypnose, à Coromandel, ça y est, c'est bon, il n'y a pas de problème, on va vous appeler dans la semaine pour vous dire comment faire pour récupérer vos invitations, d'accord?
1: D'accord, merci beaucoup.
0: Ah ben c'était un plaisir pour nous donc, de vous offrir ce cadeau. Et merci encore de nous écouter, Josian. Voilà, vous avez prévu quoi là ce week-end? Peut-être une petite sortie? Peut-être un petit au Chinatown, peut-être, non? Pour lui?
1: À la maison. On est à la retraite, vous savez.
0: Oui, mais à la retraite, on peut se permettre des fois de faire des petites sorties aussi. Hein, ça fait du bien de respirer un peu. En tout cas, Josian, merci. Bonne retraite à vous. Et surtout, merci encore de nous écouter. Merci. Bon week-end!
1: Bon week-end à vous aussi.
0: Merci, bye bye. Ben voilà, ça c'est fait, donc c'est les invitations, c'est parti. On a encore un combat offert cette semaine sur votre radio. Allez, 9h30, vous recherchez du boulot, on a tout ce qu'il faut pour vous.
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1: Voilà pour les offres d'emploi, donc nous travail, nous l'avenir. 9h33 sur votre radio, c'est l'heure maintenant de passer à notre carte postale. Vous le savez, chaque samedi, je vous emmène faire une petite visite dans des villages, dans des endroits un petit peu partout. Et là, nous sommes encore aujourd'hui dans le Nord. On a parlé de Cap Malheureux, on a parlé de Goodlands, on a parlé de Grand Gaube, de Triolet, de Pamplemousse la semaine dernière. Et bien cette fois-ci, ce samedi, notre carte postale reste donc dans le Nord ce matin. Bienvenue à Trobiche. Ah, Trobiche, quand on parle de Trobiche, on dit hein, seul sur le sable, les yeux dans l'eau, hein, n'est-ce pas? Ah ben, vous voyez, lorsqu'on pense à Trobiche, on imagine immédiatement cette longue plage de sable blanc, là, bordée de fil à eau, et ce magnifique lagon aux eaux turquoises. Mais Trobiche, ce n'est pas seulement une plage hein, de carte postale. C'est aussi un village, avec ses habitants, ses petits commerces, ses pêcheurs, cette ambiance tranquille qui fait même le charme du Nord. Alors en Trobiche, le lagon est particulièrement apprécié pour la baignade, la plongée avec masque et tuba et les sorties en bateau. Les eaux peu profondes permettent aussi d'observer les poissons et les coraux. Et puis, il y a un moment magique à Trobiche, le coucher du soleil. Oui, quand le soleil descend là sur l'horizon et que le ciel prend ses teintes dorées, orangées, Trobiche devient alors l'un des endroits les plus appréciés de l'île pour admirer la fin de la journée. Mais savez-vous d'où vient ce nom Trobiche ? Alors, une tradition raconte que cette partie de la côte était autrefois fréquentée par des biches et des cerfs introduits à Maurice pendant la période coloniale. Le nom aurait ainsi été associé à ce lieu où l'on pouvait rencontrer ces animaux. Aujourd'hui, eh bien, les biches ont disparu du paysage, mais le nom, lui, est bien resté. Alors, si vous passez par le nord de Maurice, prenez le temps de vous arrêter à Trobiche. Posez-vous sur les fils à eau, regardez le lagon, écoutez les vagues et attendez le coucher de soleil. Parce qu'une carte postale, parfois, ce n'est pas seulement un endroit hein, qu'on regarde. C'est aussi un moment que l'on garde en mémoire. Et puis, que notre carte postale nous emmène donc à Trobiche aujourd'hui. Puisqu'on parle de Trobiche, impossible de parler de cette plage sans penser aux soirées Sega, par exemple. D'ailleurs, quelques témoignages historiques rapportent que des soirées Sega avaient eu lieu donc, à Trobiche dans les années 70. D'ailleurs, un récit qui date de 1979 mentionne notamment une soirée dansante à Trobiche, où l'on dansait le Sega et on apprenait le fameux cousin, cousine. Bah oui, c'était. Ça marchait très très fort sur les plages, tout le monde tapait dans les mains, tout le monde chantait, tout le monde dansait. Cousin, cousine de Jos Henry. C'était un petit peu la musique de la soirée, des soirées. Voilà pour notre carte postale.

Cousin, cousine. Oui, j'en sens rire à l'instant, bien sûr. Dis-en mon vin. The Backstreet Boys. Et puis les invités d'ici arrivent. Je suis avec vous jusqu'à 10h ce matin. Bonjour.

les Backstreet Boys. Quelques avis de décès. Le décès de Monsieur Joseph Genast Baptiste. Monsieur Joseph Genast Baptiste, aussi connu sous le nom de Joseph, âgé de 90 ans. Le convoi sortira de sa résidence à Baptiste Lane à Terre-Rouge ce samedi à 11h pour se rendre à l'église Saint-Joseph à Terre-Rouge et de là au cimetière de Bois-Marchand. Le décès de Madame Marie Jessica Karen Sadalva Luckting. Madame Marie Jessica Karen Sadalva Luckting, aussi connue sous le nom de Karen, âgée de 47 ans. Le convoi sortira de son domicile au numéro 28 à la rue Narbada à Cité-la-Cure ce samedi à midi pour se rendre à l'église Sainte-Thérèse à Cité-la-Cure et de là au cimetière Saint-Georges-les-Salines. Décès de Madame Marie-Danielle Lemerle. Madame Marie-Danielle Lemerle, aussi connue sous le nom de Dany, âgée de 67 ans. Le convoi sortira de la chapelle Orlandelien-Sons à la route royale à Beaubassin ce samedi à midi pour se rendre à l'église Notre-Dame de Bon Conseil à Moka et de là au cimetière Saint-Pierre. Et le décès de M. Giancarlo Lessard. M. Giancarlo Lessard, aussi connu sous le nom de Ramjit, âgé de 81 ans. Le convoi sortira de sa résidence à chemin cimetière à Plaine-Magnan ce samedi à 13h pour se rendre au cimetière de Plaine-Magnan. À toutes ces familles endeuillées, l'MBC présente ses sincères condoléances.

0: C'est Louis Vuitton. Bon, bonjour, pardon, merci. Voilà un titre qui fait plaisir à pas mal d'entre vous, n'est-ce pas? Allez, 9h45, on va parler d'un événement, le Salon du Livre, qui aura lieu donc du 2 au 4 octobre. On en parle ce matin et on accueille donc Anaïs Robert de l'IFM. Bonjour.
1: Bonjour.
0: Ça va, Anaïs?
1: Ça va très bien. Ça fait toujours plaisir d'entendre Céline Dion de Bon Matin.
0: Ouais, bah voilà. En plus, bonjour, pardon, merci. Moi, je dis, je vous en prie.
1: Voilà.
0: Alors, Anaïs Robert de l'IFM, dites-nous, parlez. Donc, vous allez nous parler justement de cet événement qui a eu lieu, le Salon du Livre du côté de Trou-de-Douce.
1: Oui, alors le Festival du Livre de Trou-de-Douce revient cette année avec une nouvelle édition. Donc, c'est la cinquième.

0: édition et on a choisi de la consacrer à l'image.
1: D'accord.
0: Alors, l'image, ça englobe plusieurs choses. On pense évidemment à la bande dessinée, aux romans graphiques, mais il y a aussi, par exemple, les livres de photographie ou les beaux livres d'art. Mmh. Donc, cette année, c'est assez exceptionnel parce qu'il y aura une vingtaine d'invités. On a donc une quinzaine d'invités mauriciens. Il y a 3 invités de France, 2 de La Réunion, 1 des Comores et 1 de Madagascar.
1: D'accord. Donc,
0: peut-être je peux dire quelques noms d'invités
1: très rapidement.
0: Bien sûr. Je ne peux pas tous les citer, évidemment, parce qu'il y en a beaucoup. Mais il y aura donc de France, Pénélope Bagieux, qui est vraiment très connue en France, qui a écrit beaucoup de BD, à la fois très drôle, engagée, voilà, sur des sujets de société. Donc, ça sera l'occasion de venir la rencontrer à Trou d'eau douce. Elle sera tout le week-end au festival. Il y a aussi un autre scénariste de bande dessinée français qui s'appelle Pierre Macchio. Il a écrit, lui, des séries de BD d'aventure qui sont vraiment fantastiques. Et parmi les autres invités du festival, on peut citer Shakti Kaligan, Patrice Hoffman, Alix le Juge, Umar Timol, Salim Keringi, etc. etc. Donc, il y en a beaucoup d'autres que vous pourrez aussi rencontrer tout au long du festival.
1: D'accord. Donc, on rappelle la date, c'est du 2 au 4 octobre. Donc, quand vous dites Trou d'eau douce, situez-nous un petit peu l'endroit. C'est côté plage, côté route, comment ça se passe au niveau de la mise en place?
0: Oui, alors, pour les infos pratiques, effectivement, c'est important de dire, c'est sur la plage de Trou d'eau douce,
1: oui.
0: Donc sur la plage publique de Trou d'eau douce. Et j'en profite pour signaler qu'il y a des navettes gratuites qui sont mises en place. Parce que c'est un peu compliqué de se garer auprès de la plage. Voilà, donc n'hésitez pas à aller du côté de l'église et de l'école. Il y a 2 grands parkings et on a mis en place des navettes.
1: Voilà, oui.
0: pour rejoindre le lieu du festival. Donc tout se passe sur la plage. Il y a un petit amphithéâtre et c'est là que les rencontres avec les auteurs auront lieu. Et ensuite, il y a des stands qui sont installés sur la plage. Donc, c'est des stands pour acheter des livres si on en a envie.
1: Oui.
0: Se les faire dédicacer par les auteurs qui sont présents. Et puis, on a aussi un stand, c'est un stand de l'Institut français numériste, l'IFM, qui sera dédié aux enfants, aux jeunes, au plus jeune public.
1: D'accord.
0: Donc là, il y aura des activités pour les jeunes avec des auteurs, avec des autrices. Et ça permet aux parents d'aller éventuellement écouter un auteur et les enfants peuvent aussi profiter d'activités tout au long de la journée.
1: D'accord. Donc on rappelle Anaïs Robert ce rendez-vous, donc le Festival du Livre à Trou d'eau douce, c'est du 2 au 4 octobre, du 2 à partir de quelle heure normalement, c'est ouvert toute la journée, de quelle heure à quelle heure?
0: Alors oui, le 2, en fait, si je peux donner quelques éléments de programme,
1: oui,
0: le soir, c'est le vendredi, ça commence donc le soir à 18h. Là, c'est la cérémonie d'ouverture officielle, on va dire le lancement du festival. Donc on accueille les invités, on les présente, on va projeter aussi des courts-métrages. Voilà, c'est un petit peu la partie officielle. Le lendemain, ça commence à 10h.
1: Oui.
0: Jusqu'à 19h, ça c'est pour toute la partie journée, rencontre avec les auteurs, conférences, etc. Et à partir de 19h, là c'est la nuit du cinéma. Donc
1: samedi
0: ça c'est
1: soir,
0: une nouveauté cette année, samedi soir, c'est toujours ouvert à tous, en plein air, sous les étoiles, donc ça va être vraiment super.
1: Magnifique, oui.
0: Et comme la thématique du festival c'est l'image, donc on a choisi de projeter 3 films. Un film d'animation, qui s'appelle Persepolis, ça sera à 19h. Après, un court-métrage qui s'appelle Rock, Scissor, Papers, c'est sur la guerre en Ukraine, et c'est un film qui est produit par un Mauricien.
1: D'accord.
0: Et qui a reçu des nombreux prix dans les festivals à l'international. Et le dernier film, c'est La promesse de l'aube. C'est l'adaptation du livre de Romain Gary au cinéma. Un très très beau film aussi.
1: Magnifique, magnifique soirée en perspective en tout cas. Et dimanche, ça va être pareil, donc de 10h à 19h.
0: Voilà, donc dimanche pareil, toute la journée, donc des rencontres avec les auteurs. Vous pouvez retrouver tout le programme sur le site de l'IFM.
1: Justement,
0: dans la rubrique Agenda culturel. Et le soir, en clôture du festival, ce sera un concert mais un peu

0: original. Parce qu'en fait, ça, c'est un concert dessiné.
1: Ah bah,
0: donc, le concept, c'est deux dessinateurs qui dessinent en direct, qui esquissent des croquis. Et les dessins sont projetés sur un écran. Et en parallèle, il y a des musiciens qui jouent en live.
1: Waouh, magnifique concept. ça va être vraiment top. Ça va être magnifique, en tout cas. Anaïs Robert, merci pour cette intervention. Merci d'avoir accepté notre invitation pour nous en parler sur RMA ce matin. Et je vous souhaite évidemment à vous, à toute l'équipe, tout le monde, tous ceux qui vont participer à cet événement, un très très bon festival du livre. Donc on rappelle, du 2 au 4 octobre, sur la plage de Trou-de-Douce. Ben voilà, merci Anaïs Robert de l'IFM.
0: Merci beaucoup,
1: bye bye et bon week-end.
0: Merci pour l'invitation.
1: C'était un plaisir. Bon week-end, bye bye. Ben voilà, ça suffit donc déjà, vous pourrez réserver votre week-end prochain pour aller faire un tour du côté de Trou-de-Douce, en plus ce magnifique village qu'on adore, et quoi, pour le festival du livre. Voilà, Daniel Balavoine par exemple, lui, quelques secondes, il nous parle de lire un livre.

0: pour lire un livre, découvrir les écrivains. Voilà. Très bon rendez-vous. Allez, 9h54, juste avant de conclure, j'ai le temps de vous rappeler quelques événements, donc quelques rendez-vous pour d'abord la télé, un film à voir ce soir sur donc NBC1 à 21h, un film en anglais, le Sleeping Dogs, c'est avec Russell Crowe, Karen Gillian, donc un film sorti en 2024. C'est un très bon film à suivre sur NBC1 à 21h. Et puis, si vous voulez revivre, surtout là pour la génération qu'on a connue, nous, l'époque football longtemps, le temps des champions foot rétro, une production de la rédaction sportive, donc à 20h15 sur NBC Sports 11. Racing Club, Scouts Club, une affiche datant de 2011. Ah, ça va être un grand moment de stagie, ça. Allez, donc, ce soir, sur NBC1. Sinon, côté radio, alors, je rappelle, donc, ce rendez-vous dans quelques minutes, d'ailleurs, avec Martin Lutschman pour nous parler, donc, pour son émission Portrait Sonore. Donc, aujourd'hui, Martin va nous parler, donc, de Portrait Sonore, évidemment, l'émission qu'on attend, donc, chaque deuxième samedi, évidemment, pour votre rendez-vous avec cette émission, donc, Portrait Sonore, aujourd'hui. Un rendez-vous assez particulier à la rencontre d'une centenaire pour découvrir son histoire, ses souvenirs et les moments qui ont marqué sa vie. Voilà donc ce rendez-vous tout à l'heure, Portrait Sonore. Et puis donc, 11h en midi, vous le savez d'habitude, c'est Popcorn et Préjugés. Donc, Méline étant souffrante, Reza sera là pour assurer. Et il a préparé une playlist assez sympa avec des musiques de films que vous allez pouvoir écouter donc tout à l'heure avec Reza. Sinon, côté radio toujours, demain, de rendez-vous à ne pas rater. 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
0: Voilà, donc ça c'est pour demain 10h à 11h et juste après 11h midi, votre rendez-vous, la musique classique et autres styles de musique qu'on aime. Vous allez retrouver Kenneth Babaji pour son émission Au Royaume de la Musique où chaque dimanche il reçoit un invité et demain dimanche il reçoit donc comme invité quelqu'un qu'on connaît bien, Alain Gordon-Gentil, journaliste, écrivain, réalisateur aussi, et depuis peu d'ailleurs directeur de la MBC. Il sera l'invité de Kenneth Babaji. Demain, on va découvrir ses goûts musicaux. Voilà un rendez-vous à ne pas rater. Donc également demain, 11h midi pour Au Royaume de la Musique. Allez, moi je vais vous dire bye bye. J'étais ravi d'être dévote au plus ce matin à 7h. Demain, je vous retrouve, vous le savez. Demain, c'est dimanche. Je serai avec vous, les amis. I'll be there for you pour vos plus belles années. 7h, 9h30, si t'as passé une belle journée à l'écoute de votre radio. Bon week-end, salut.

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1: Très bon samedi, bon week-end. RM1, il est 10h et on retrouve tout de suite Martine pour Portrait Sonore.
2: Suivez-moi, je vous emmène dans un lieu poème niché au cœur d'un havre de quiétude, un établissement de haut standing pour personnes âgées situé à Moka. Je vais toquer à la porte de Madame Magali Garros. Sa particularité, elle vient de fêter ses 100 ans, c'était le 10 septembre 2026. Madame Garros n'a rien laissé au hasard pour célébrer ce siècle qu'elle a traversé. Elle a choisi le magicien, les musiciens et même le traiteur. Alors forcément, j'ai eu envie de savoir qui se cache derrière cette centenaire qui a autant de panache.
3: Bonjour, Madame Garros. Merci de me recevoir. Je me permets de vous souhaiter et de vous faire la bise et de vous souhaiter un bon anniversaire.
4: Merci, mais j'en reste épuisée.
3: Je n'en doute pas, il y a beaucoup d'émotions, surtout les émotions.
4: Non, mais fatiguée, beaucoup de choses. Alors, je reste encore bien fatiguée.
3: Je peux comprendre cela. Est-ce que vous voulez qu'on commence tout de suite ou vous voulez que je vous donne quelques minutes?
4: Mais non.
3: On commence?
4: Mais je perds un peu ma voix, hein, j'ai du mal à parler.
3: Alors, installez-vous confortablement, je vais venir à côté de vous.
4: Mais ça va.
3: Je vais peut-être passer de ce côté-là. Attendez, j'arrive. Permettez-moi de juste venir à votre hauteur, surtout. Je vois qu'il y a d'autres livres qui se sont ajoutés sur la table.
4: Merci. J'ai reçu pas mal de livres, hein, des cadeaux qu'on m'a fait. Oui, il y a différentes choses. Il y en a un surtout. Apparemment, c'est un peu un livre écologique.
3: Oui, c'est le Grand Macaque.
4: Le grand macaque, c'est l'histoire d'un arbre, apparemment. Oui.
3: J'ai le même chez moi.
4: Ah bon?
3: Et je vois qu'on vous a offert un livre qui est de circonstances. Si le temps m'était compté. Alors, ma première question va tourner autour de ça, pas du temps. Vous avez fêté vos 100 ans il y a quelques jours à peine.
4: Oui.
3: Êtes-vous étonnée d'être encore là?
4: Complètement. Étonnée, je ne sais pas comment ça s'est passé, mais c'est arrivé. Et c'est là, mais il faut assumer maintenant. Il n'y a pas d'autre chose à faire. Alors, faut assumer.
2: La véritable jeunesse passe par l'esprit, disait le philosophe français Michel Serres. Pour bien vieillir, les spécialistes des sciences cognitives recommandent de stimuler régulièrement son cerveau, notamment par la lecture. Madame Garros en est la parfaite illustration. Autour d'elle, des livres et des livres. Sur la table basse, son livre de mots croisés, ouvert. Chaque jour, le journal lui est livré. Quant à ses comptes bancaires, c'est elle qui gère tout et sans calculette. L'esprit vif, le regard franc, cette centenaire-là ne ressemble à aucune autre. Avant

0: Cette rencontre, il y en a eu une autre, entre elle et moi. Une où c'est elle qui avait des questions à me poser. Ce n'est qu'ainsi qu'elle a consenti à me confier le récit qui vient. Cela raconte quelque chose de sa personnalité. La curiosité, l'exigence, peut-être une façon pour elle de savoir à qui elle confie son histoire.
1: Si mille récits, sale d'enfant.
0: Il y a chez Madame Garros une élégance rare, un brin parisien. Il y a aussi ses éclats de rire sonores, son franc-parler, ses opinions tranchées et cette façon bien à elle de revendiquer le choix de vivre ici, dans cette résidence, chez elle, mais aussi avec une communauté de vieilles et de vieux. Son célèbre patronyme Garros a bien un lien avec Roland Garros, l'aviateur né à La Réunion, puisque Roland Garros est le cousin germain de son deuxième époux, Maurice Garros. À savoir que le stade Roland Garros a été construit en 1927, situé dans l'ouest de Paris, au niveau de la Porte d'Auteuil, en lisière du Bois de Boulogne. Il accueille tous les ans les internationaux de France de tennis. Mais revenons à Madame Garros. Née à Moka le 10 septembre 1926, elle s'en va vivre à Saint-Denis de la Réunion, puis à Saint-Gilles avec sa famille à l'âge de 8 ans. Elle y épousera deux Réunionnais et les perdra tous les deux, emportés par un cancer. À La Réunion, devenue son pays de cœur, Madame Garros donnera naissance à deux enfants. Elle revient sur son île natale, l'île Maurice, en 2012.
2: C'est pas mal de vivre à La Réunion non plus. Moi, j'aimais La Réunion.
3: Qu'est-ce que vous aimiez à La Réunion? C'est l'île sœur, on dit souvent.
2: J'aime ce pays. Oui. J'ai aimé ma vie à La Réunion, je l'ai aimé. Et La Réunion, pour moi, c'est plus mon pays que Maurice. Parce que Maurice, j'ai pas avec eux.
3: Vous n'avez pas de lien, peut-être, parce que vous n'avez pas travaillé?
2: Oui, j'ai pas de lien de travail, j'ai pas de souvenirs tellement de vie d'adulte à Maurice, j'ai pas tout ça. Ma vie a repris à Maurice en 2012, donc ça c'est récent quand même, ça, 2012. Enfin, c'est pas bien.
3: Vous êtes revenu vous installer à Maurice en 2012?
2: Oui, j'ai décidé ça d'un coup parce que ma fille m'a. Enfin, je lui ai demandé quel est le cadeau que tu as envie que je te fasse pour Noël. Elle m'a dit que tu viennes habiter à Maurice.
3: Et vous avez écouté, vous êtes venu vous réinstaller?
2: Et j'ai dit oui.
3: Ben dis donc, c'est une belle générosité.
2: J'étais devant un magasin, on sortait du magasin, on cherchait un truc là, non, je ne trouvais pas. Je dis, mais dis-moi, qu'est-ce qui te ferait plaisir? Et que tu viennes à Maurice. Oui, je dis, pourquoi pas, je viens.
3: Alors, ce qui est magnifique, Madame Garros, c'est que vous êtes née à Moka et là, vous êtes toujours, finir vos jours à Moka.
2: Ben oui, je ne vais pas aller ailleurs, je ne peux plus voyager.
3: La boucle sera bouclée.
0: Madame Garros est une femme déterminée qui avait besoin de travailler à une époque où les femmes étaient confinées aux tâches domestiques, pas seulement pour gagner sa vie, mais aussi pour faire grandir ses deux enfants, Philippe et Nicole. Elle fut tour à tour couturière, commerciale, vendant des aliments pour bétail et des moteurs hors bord. Elle a aussi été responsable du service des usagers des logements dits HLM, habitations à loyer modéré, et même directrice d'une clinique dans la ville du Port, à La Réunion. Ce qui l'avait conquise, le contact avec l'humain.
2: C'est quoi diriger une clinique? Ben, on va voir, je sais pas ce que c'est. Ben, on verra, hein. Et ça a recommencé d'une manière qui m'a complètement séduite. Ça a été, là, c'était de l'humain. J'avais eu rencontré le président directeur général, qui était un médecin, d'ailleurs très connu. Un jour, il faisait du catch. Il est venu aussi à Maurice, il s'appelait le docteur Jean Ferber, qui était catcheur et qui est venu faire des séances de catch à Maurice, déjà. Oui. Bon, enfin, ça, c'est la parenthèse, hein. Et il m'a dit, écoutez, madame, je ne sais pas ce que vous allez faire pour diriger cette clinique. Je vous demande une seule chose. Vous allez visiter

0: chaque malade tous les jours. Et c'est ça que j'ai aimé. Et c'est ça qui m'a plu. Parce que j'avais le contact avec des gens qui, de toutes sortes de personnes. Et par la suite, dans la, parce que ça n'a pas duré très longtemps. Ça a duré que 2 ans. 2 ans pendant lesquels j'ai vraiment été bien dans ce travail.
1: Votre sens de l'humain vient probablement de là. Il me semble que vous êtes quelqu'un qui vous aimez l'autre. Vous avez le goût des autres. Vous aimez parler.
0: Ah ben, écoute, j'essaye, hein. Il faut.
2: Être assise là, aux côtés de Madame Garros, c'est entrer au plus près de la vie et de la joie. Son regard sur l'existence est inspirant. Autour d'elle, des fleurs, des bouquets de roses reçus pour ses 100 ans, dont le dernier arrivé le dimanche, offert par le ministère de la Sécurité sociale. Parler, c'est tricoter, dit le linguiste Claude Agege, et avec Madame Garros, nous tricotons, et nous pourrions tricoter encore et encore, car avec elle, aucun sujet n'est tabou, ni la maternité, ni Dieu, ni le cancer.
1: Mais à quoi vous rêviez, vous, Madame Garros, à cette époque, quand vous étiez jeune?
0: À quoi je pouvais rêver?
1: Qu'est-ce qui vous habitait à l'époque?
0: Qu'est-ce qui m'habitait? Mais je ne me rappelle pas bien, hein, ce qui m'habitait. Ah oui, mais j'ai commencé à lire assez jeune. J'ai commencé à aimer beaucoup lire. Il faut dire que mes parents ont eu les idées. Ils nous ont abonnés. Et ça, je regrette de ne pas le faire pour mes petits-enfants. Mais je ne sais pas si eux, ils liraient, parce que eux, c'est le téléphone maintenant. Hein. J'étais abonnée à la Semaine de Suzette.
1: Oh, qu'est-ce que c'est?
0: C'était une petite revue que je recevais chaque semaine par la poste. Et mon frère avait, lui... Je ne me rappelle pas du nom de son journal, lui, mais il y avait un pour mon frère aîné et un pour moi. Wow. Et je recevais ça toutes les semaines.
1: De quoi ça parlait, ce
0: jour? Mais ça parlait des histoires, ça racontait des histoires, ça devait donner des recettes pour les enfants, ça devait expliquer des petits jeux. Moi, j'étais passionnée par ça et il y avait une histoire qui continuait. Il y avait comme un feuilleton. Donc, j'attendais la suite là pour pouvoir qu'est-ce qui arrivait après.
1: D'accord.
0: Ben oui. Donc, on m'a donné envie de lire. Et voilà, ben, j'aime ça. C'est... Comment faire ne pas lire? Il faut lire. On a besoin de lire.
1: Alors, ça m'enchante. Je voudrais qu'on parle de la vie. Est-ce que vous pensez que Dieu nous a créés pour le bonheur?
0: Ah, certainement, oui. Certainement, oui. C'est nous qui ne savons pas prendre les moments de bonheur. Je crois qu'il faut prendre tous les moments de bonheur qui passent. C'est très important. Et je crois que quand ce sont des moments difficiles, on n'est pas tout seul. On m'a souvent demandé, bon, parce que j'ai perdu les deux maris, surtout le premier qui avait un cancer, ça remonte à 1963, donc c'était très difficile. C'était une maladie dont on ne parlait pas. Et donc, il a fallu faire face aux soins, et à garder le secret, qui n'était pas un secret, mais dont on ne parlait pas. Eh bien, moi, je crois qu'on m'a demandé, ben comment, il n'y a pas de solution, hein, quand vous avez la difficulté, on est en face d'une difficulté, il n'y a pas d'autre solution que de trouver de manière de s'en sortir. Il faut faire comme on peut, et comme il faut, comme on peut. Comme on peut faire, on ne sait jamais comment on fera.
1: On dit souvent que la vie est une course d'obstacles. Qu'est-ce que vous pensez de ça?
0: Une course d'obstacles? Oui, assez. Parce que quand je cherchais du travail, c'était un obstacle terrible, hein, parce que je ne voyais pas comment j'allais m'en sortir. Hein. Vous savez, quand on a... J'ai un CV où c'est écrit « directrice de clinique ». Mais qui c'est qui va vous embaucher après? Personne ne vous embauche, hein? On ne veut pas m'embaucher. Alors je dis, ben, je peux faire n'importe quoi. Je ne demande pas de diriger quoi que ce soit, je veux bien travailler.
1: Il y a une chanson de Jacques Brel que vous aimez beaucoup, qui s'appelle « Quand on n'a que l'amour », qui est l'une des plus connues de Jacques Brel, qui est une chanson magnifique, qui est un poème. Dans quelle mesure l'amour a été au cœur aussi de votre vie? Parce que vous êtes mère, vous êtes grand-mère, arrière-grand-mère aujourd'hui,
0: ah,
1: vous
0: ben
1: êtes
0: oui,
1: une épouse.
0: C'est un peu le cœur de la vie.

0: Hein. Vous savez, je suis entourée d'amour, je crois, je dois dire. Même ici à Chantenay, c'est ce que je vois autour de moi. On a eu une soirée où c'était l'amour qui a dominé dans cette soirée-là. Tout le monde était heureux d'être là. Et tout le monde, chacun avait l'air d'aimer d'être là. Je sais pas, je pense qu'il y a eu, vraiment une ambiance où tout le monde a été... Enfin, oui, l'amour, je pense que c'est essentiel. Essentiel, c'est sûr.
1: Et vous, vous êtes une personne aimante, certainement, avec vos enfants, vos petits-enfants. Qu'est-ce que ça a changé, justement, quand on devient maman, quand on est une personne comme vous, indépendante,
0: ah bon, quand j'ai eu mon fils, d'abord, j'ai accouché de mon fils difficilement, hein, très difficilement. Il est né un 1er avril. Et, enfin, bref, ça a été difficile. Mais j'étais la reine du monde. J'avais un fils. Il n'y avait personne plus heureux que moi. Ah non, ça, c'est sûr. Et puis, j'ai eu ma fille. Que la douceur. Que de la facilité. Un accouchement simple, facile. Tout a été facile. Avec ma fille, tout a été facile. Avec mon fils, c'est différent. Il y a eu une période difficile, l'adolescence. Ça a coïncidé avec la mort de mon mari. Donc, c'est un âge difficile pour un garçon de perdre son père. 15 ans, pas facile. Mais enfin, il s'est bien rattrapé depuis.
1: Et alors, et les petits-enfants, quand ils arrivent?
0: Ah ben, les petits-enfants, c'est extra. Le premier petit-enfant, c'est une fille. Le premier petit-enfant. Je me souviens que j'étais... Ma fille était venue me voir la veille. On ne savait pas que c'était la veille de son accouchement. Elle n'en pouvait plus, elle n'avait plus rien qui lui rentrait sur elle. Et elle est arrivée me voir, elle me dit « Maman, il faut faire quelque chose, je peux plus, il faut... » On a essayé d'arranger un autre vêtement sur elle, etc. On était morts de rire devant le miroir, à la regarder pour essayer de sortir de là. Et moi, je partais en week-end chez des amis. Bon, elle est rentrée chez elle, moi je suis partie en week-end, et je suis revenue pour apprendre que le bébé était né. Mais quelle joie d'avoir cet enfant. Ouais. Non, cette petite fille, pour elle, c'est spécial. Cet enfant-là a une vie pas très facile, une enfance pas très facile, parce que les parents, il y a eu divorce. Ça a été très difficile pour elle. Et j'étais un peu son point d'attache. Et c'était... Je suis restée pour elle... en dehors de sa mère, la chose la plus importante. Et elle passait des examens l'année dernière, non, cette année-ci même, j'ai demandé au Seigneur, vous allez me faire partir quand vous voudrez, mais là, pas avant qu'elle finisse son examen, parce que je ne peux pas, s'il arrive que je disparaisse, ça va l'effondrer. C'est la première petite enfant, ça a été elle. Après, il y a eu mon fils, lui, a eu trois fils. Ma fille n'a eu qu'une fille. Et mon fils a eu trois fils. Après, ça a été le petit-fils aîné, qui était extra de le voir. Oui, tout ça, c'est merveilleux, tous ces ans. Et ils restent très, très, très attentionnés, très proches. Ils m'ont offert pour mon anniversaire, un album de la famille, de mon fils. Et chaque enfant, chaque petit enfant et chaque arrière-petit a écrit une page. Et je peux dire que c'est rempli que d'amour. Et on voit l'évolution. Comment mes enfants ont écrit, comment mes petits-enfants ont ressenti les choses. Et il y en a qui rappellent des anecdotes dans leur jeunesse, des secrets gardés vis-à-vis des parents. Jamais trahi un petit-enfant, jamais. et puis les arrière-petits, c'est autre chose. Ils ne sont pas forcément ici, ils sont ailleurs. Quand ils viennent à Maurice, ben ils parlent de la visite, on vient me voir là. C'est qu'il y a à chaque fois quand ils arrivent. C'est
1: que de l'amour.
0: Ah oui, c'est oui, je ressens tout ça comme une, vraiment une grand, un grand, de grands cadeaux, de grandes bénédictions. La vie me fait

0: Et un grand cadeau. J'ai eu de la chance quand même, beaucoup de chance. J'ai ressenti toute ma vie que j'étais protégée. Est-ce que c'est quoi? Mon ange gardien? Ou bien une grand-mère que j'adorais qui est morte presque dans mes bras? Beaucoup de choses comme ça dans la vie. Et je trouve que j'ai vraiment de la chance et je ne sais pas jusqu'à quand ça va durer.
1: Oh, à mon avis, ça va durer encore.
0: Ah ben, pas trop, quand même. J'espère pas trop, quand même.
2: Vieillir, bien vieillir, qu'est-ce que c'est dans un pays où on s'inquiète du vieillissement de la population, où le grand âge préoccupe, et la mort dans tout ça?
1: Qu'est-ce que vieillir pour vous?
0: Vieillir, c'est accepter le changement, accepter ce qui arrive, parce que on peut ne pas avoir envie de vieillir. Moi, j'accueille la vieillesse facilement. J'accueille facilement le changement déjà physique. Déjà le changement physique, et puis le changement de vie. Petit à petit, on arrête de conduire. On ne peut plus, et puis un peu plus tard, on ne peut plus faire ses courses soi-même. On ne peut plus prendre on ne peut pas prendre l'avion. Je ne peux pas prendre l'avion, aller voir ma petite fille en métropole. Je ne connais pas son logement. Je ne connaîtrai jamais. C'est comme ça. Il faut accepter les changements que la vie nous impose. Il faut les intégrer parce que si on est obligé, donc on va faire, mais si on le prend vraiment en disant, ben, puisque je suis là, je suis comme ça, eh ben, je fais faire ce que je peux. Tant que je pourrai, je profite de ce que je peux faire encore. Je profite de ce que j'ai encore de possible.
1: Pourtant, vous êtes en tout cas indépendante parce que vous avez choisi de venir en résidence. Vous avez votre
0: oui, ça aussi, j'ai choisi moi-même ça. Hein.
1: Vous êtes seule, vous avez vos meubles. Vous êtes
0: oui, mais je suis bien chez moi aussi et j'aime bien être toute seule aussi. J'accepte, je supporte facilement la solitude.
1: Parce que vous êtes bien avec vous, comment vous expliquez cela?
0: Ben écoute, parce que quand je rentre chez moi, je me sens bien. Et puis, il y a beaucoup d'environnement, beaucoup de choses faciles autour de moi, quand même. Et il y a quand même beaucoup de facilité, parce que quand je m'imagine, hein, si je n'étais pas venue ici, j'aurais été quoi? Peut-être dans un appartement où j'aurais peut-être été très bien. Mais ma télé ne marche plus. Il y a un problème à la télé. Qu'est-ce que je fais, moi? Pas de télé. Ici, j'appelle. Il y a quelqu'un qui vient, qui règle la télé. Ah, mon ampoule est grillée. Ben là, je ne peux plus monter sur un escabeau pour changer. Il y a quelqu'un qui va venir changer. Ce sont des tas de petites choses qui font que les choses sont facilitées.
1: Parce que vous êtes dans un espace où le bien-être est important.
0: Je pense que c'est important. Je pense que le bien-être. Je crois qu'il faut mesurer ce que c'est d'être aidé. Parce que c'est pas facile d'accepter de l'aide, mais c'est tellement formidable d'être aidé. Il y a une personne dernièrement qui me dit, mais comment tu vis ça, toi, quelqu'un qui vient t'aider pour ta douche, tout ça, comment tu vis ça? Je dis, mais je vis ça avec reconnaissance, parce que j'ai au moins quelqu'un qui vient m'aider. Et moi, c'est ça que je trouve formidable. Il y aura toujours quelqu'un pour aider. Enfin, ici. Autrement, si on est isolé, combien de personnes seuls sont isolés dans leur coin. Les gens les personnes seules qui vieillissent sans parler à qui que ce soit tout le long d'une journée. Il y a des gens qui écoutent la télé, enfin, ou qui écoutent le téléphone pour entendre une voix. Et puis je dois dire qu'à Maurice, on a quand même de la chance. Je peux mesurer ce que le gouvernement fait par rapport aux personnes âgées. Je ne sais pas si ça existe partout, mais j'ai vu ce qui s'est passé. Bon, j'ai reçu une médaille. Hein. Oui, je suis médaillée, tout ça. J'ai reçu des cadeaux, j'ai reçu des fleurs, un bouquet magnifique.
1: Plein autour de vous, des roses partout.
0: Ah ben oui, mais là, ça a été des cadeaux. Mais là, ça, c'est le gouvernement, ça, c'est la Sécurité sociale qui a déposé ça.
1: Un magnifique bouquet.
0: J'ai deux grands sachets avec des couvertures, j'ai même plus des rideaux de douche, en fait, des tas de choses comme ça. Mais je trouve qu'on a de l'égard pour les personnes âgées. Je trouve ça bien.
1: Et vous n'avez aucun problème à dire ce mot père.

0: personnes âgées. Il y a des gens qui ont du mal avec ce mot. Vous, vous le dites, je suis vieille, vous acceptez les termes qui...
1: Ben, écoutez, oui, mais on ne peut pas dire, on va dire quoi que le reste jeune.
0: On dit senior, on dit toutes sortes
1: de choses. Ah oui, on appelle, on ne dit... oui, mais enfin, bon...
0: Vous vous aimez le terme, vous avez le goût de vieillir, j'ai l'impression. Vous avez ça...
1: Ah, j'aurais... Si on me demande de recommencer, je dis non. Hein.
0: Pourquoi?
1: Non, ça, certainement pas. Je crois que chaque âge, en réalité, chaque âge, à chaque âge, il y a des choses qui sont bonnes et il y a des choses qui ne sont pas bonnes.
0: Alors, qu'est-ce qui est bon à 100 ans et qu'est-ce qui est moins bon à 100 ans?
1: Eh bien, qu'est-ce qui est bon à 100 ans? D'abord, c'est de me sentir encore capable de bouger, capable de réfléchir, capable de répondre à vos questions. C'est déjà ça. Ensuite, c'est la tranquillité. Et c'est le calme qu'il y a ici. On entend les oiseaux. C'est le temps qu'on a pour réfléchir un peu aussi. Réfléchir. Qu'est-ce que j'ai fait hier? J'essaye de... Oh, je me remémore ma journée, la veille ou le jour même. Je ne m'appesantis pas sur le passé. Hein. Je ne suis pas remplie de regrets de ce que j'aurais pu faire et que je n'ai pas fait. Ben ça, j'aurais dû, je n'ai pas fait, et ben tant pis.
0: La vie ne se rejoue pas.
1: On ne peut pas. On ne revient jamais en arrière. Mais tirer des leçons. Ah, aujourd'hui, j'étais un peu impatiente ou quoi. Ben, il faut me calmer un peu. Hein. Bon, il faudrait peut-être faire attention. Ne pas vexer les autres. Et puis, je n'aime pas me mettre ce que je n'aime pas, me mettre en compétition. Ça m'embête, ça, des fois. J'arrive à adhérer à... J'essaye de ne pas répondre quand Corinna nous donne des choses difficiles à trouver, que j'ai la réponse trop vite. C'est pas bon. C'est bon pour personne, ça.
0: Bravo.
1: À moi de me calmer un petit peu. Je suis un peu trop spontanée, trop vive. Un peu trop. Je reconnais tous mes défauts. Hein. Mais là, j'ai plus de voix. Hein.
0: Vous me faites rire, Madame Garros. Je vais me permettre une question. Et la mort dans tout ça, vous l'avez côtoyée de près parce que vous avez perdu.
1: Ah ben oui, j'ai suivi un peu les gens, les accompagné un petit peu. J'ai vu la mort de mon mari, mes deux maris. Le second, je ne l'ai pas vu en train de mourir parce qu'il était en clinique et on m'a prévenu qu'il était décédé. Mais le premier, j'étais à côté de lui. J'ai eu ma grand-mère, j'ai eu ma petite sœur. Tout ça, j'ai bien vu de près. Eh bien, écoutez, j'ai vu surtout une chose qui m'a surprise. Nous avions une vieille tante qui avait une allure. Elle n'était pas belle. Au moment où elle était tout près de mourir, nous étions autour d'elle, mon mari et moi, elle a eu un visage qui avait changé. Elle était belle. À ce moment-là, il y a eu comme une lumière. Son visage, je dis, mais qu'est-ce qu'elle voit là? Et j'ai pensé à ça, je dis, mais pour moi, ça veut dire que mourir, c'est bien aussi. Voilà, ça m'a frappé ça. J'étais jeune mariée à ce moment-là. Je ne pensais pas du tout à la mort. Il fallait qu'on aille auprès d'elle parce que une personne qui habitait une maison avec son frère. Et ils étaient très liés tous les deux. Et d'ailleurs, après sa mort, il s'est marié, lui, le pauvre vieux. Il a fini par se marier, il ne pouvait pas le faire tant que sa sœur vivait. Enfin, finalement, mais au moment de sa mort, elle était au moment de partir. Elle a eu un éclair, il y a eu quelque chose qui a brillé sur son visage.
0: Moi, vous n'avez pas peur de la mort?
1: Ben non, mais seulement je voudrais bien que de ne pas trop souffrir. J'ai peur d'étouffer, c'est ça, surtout. J'ai peur d'étouffer.
0: Qu'est-ce que vous direz à Dieu lorsque vous le rencontrerez?
1: Je lui dirai merci. Je dirai merci pour la vie que j'ai eue. Merci pour les enfants que j'ai eus. Ils sont tous bien. Les plus jeunes font leurs études. Ils vont entrer, il y en a qui sont déjà entrés dans des vies professionnelles très, très, très bien. Tout ça marche bien.

0: Mes enfants m'entourent de leur affection, de leur patience, de leur gentillesse. Il n'y a rien que je demande. J'ai eu un principe dans ma vie. Ne causer de soucis à personne. Je ne veux pas m'imposer. Je ne veux pas compliquer la vie des autres. C'est pour ça que j'ai quitté la Réunion pour être dans le même pays que mes enfants. J'essaye de ne pas... Il ne faut pas peser. Je n'ai jamais demandé. Ah, c'est le week-end, vous allez venir me voir dimanche? Non. S'ils viennent, je suis content. Ils ne viennent pas, ce n'est pas grave, ils font autre chose. Jamais je me suis imposée pour dire j'ai besoin de... Non, je ne veux pas. Ça, je ne fais pas.
1: Vous êtes foncièrement indépendante.
0: Ah, complètement. Je veux, mais je ne peux plus. Je ne peux plus maintenant.
1: Pourtant, je vous trouve indépendante, vous. Vous nous accueillez chez vous, vous nous recevez chez vous.
0: Mais c'est quoi ça? Qu'est-ce que je peux vous... D'ailleurs, je vous ai fait parler. Vous avez un peu soif, là, vous voulez un petit quelque chose?
1: Je vous remercie pour votre gentillesse. Non, tout va bien. Je vous remercie.
2: Ce tête-à-tête avec Madame Garrosse m'enchante, me touche et me bouleverse. Pour clore cet entretien, qu'a-t-elle à nous dire?
1: Vous avez 100 ans, Madame Garrosse. Qu'est-ce que vous voudriez nous dire à nous qui sommes plus jeunes que vous, mais en même temps plus jeunes?
0: Profitez bien. Profitez bien de chaque instant que vous avez à vivre. Ne laissez rien passer sans dire c'est bon, c'est bien. Il faut apprécier ce qu'il se passe tous les jours. Apprécier quand il fait beau.
1: Moi, je vois. Quand il fait pas beau. Quand il fait moins beau.
0: Quand il fait moins beau, c'est pas mauvais non plus, ça aussi. C'est une journée peut-être. Des fois, quand le temps n'est pas bon, on se dit, ben aujourd'hui, c'est peut-être une journée de farniente, un petit peu plus détendue. On peut pas aller marcher dehors, il pleut. C'est pas possible, on pourra pas. Ben on va marcher un petit peu dans le couloir pour bouger un peu.
1: Je voudrais finir sur quelques mots de Simone de Beauvoir qui dit un adulte est un enfant gonflé d'âge. Qu'est-ce que vous pensez de ça?
0: Ah, mais un adulte, oui, gonflé d'âge, c'est vrai. C'est un enfant, oui, on revient avec... Pourquoi? À un moment donné, on a l'impression d'être l'enfant...
1: De ses enfants.
0: Ah, ça, je le ressens très fortement. Hein. J'ai besoin d'eux, je demande conseil. Je demande conseil alors que moi, j'ai toujours décidé pour eux. Et pas quand ils étaient jeunes. Après, j'ai accepté leur choix. Chacun fait comme il a pu, comme il a voulu. Mais je deviens l'enfant de mes enfants. Il peut m'arriver comme si ma fille était devenue ma maman. Je deviens l'enfant de mes enfants. En ce moment, je suis l'enfant de mes enfants. Je dépends d'eux. Et en même temps, je ne veux pas peser sur eux. Aller comprendre, c'est compliqué quand même.
1: Qu'est-ce qu'on vous souhaite, Madame Garrosse?
0: On me souhaite d'avoir un peu de force physique. Ça me manque, je suis fatiguée. Un peu de force pour continuer. Alors, tant que je pourrai, je fais ce que je peux. Je continuerai à faire ce que je peux comme je pourrai. Et petit à petit, ça va diminuer. Mes activités seront obligées. Mais moi, j'ai toujours besoin de faire quelque chose. Je peux pas rester.
1: On va d'ailleurs aller faire une petite marche, on va avoir l'activité avec Corinna, on va faire tout
0: oui,
1: ça.
0: Oui, oui.
1: Mais vous aimez occuper vos journées, c'est important.
0: Mon temps, je ne peux pas rester à rien faire. Et il me faut, quelquefois il m'arrive de rester tranquille sans rien faire, c'est assez rare. Mais il faut que je le fasse parce que ces moments de silence et de tranquillité, on a besoin. Mots croisés.
1: Ah, vous faites des mots croisés aussi, oui. Je vois. Donc c'est important, vous vous gardez vraiment occupée. Active.
0: Oui, alors un moment c'est le mot croisé, un moment c'est tricot.
1: Ah ouais.
0: Ah, j'ai fait beaucoup de tricot déjà, hein, mais là.
1: Oui, je vois ça.
0: Ouais. J'ai fait de la broderie à un moment donné. Ah, j'ai une belle nappe là-dedans que j'ai faite. C'est moi qui ai fait, ou c'est parti chez ma fille, je sais pas.
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2: Centenaire dans le vent, pour ne pas dire rock'n'roll, je suis Madame Garrosse dans sa marche quotidienne, dans cet établissement qui mise sur la qualité de ses services et sur un cadre de vie privilégié avec ses grands espaces ouverts, son environnement chaleureux et une approche centrée sur la personne. Madame Garrosse, comme ses camarades, dispose d'un parcours de santé où ils peuvent déambuler

0: chant des oiseaux. La démarche sûre, nous poursuivons la conversation à l'extérieur. Madame Garros nous explique pourquoi le déambulateur est une belle invention.
1: Là, on a la chapelle.
0: Ah,
1: la chapelle.
0: Vous m'emmenez visiter ?
1: On a une messe une fois par mois.
0: Vous avez un prêtre régulier ou c'est...
1: Non, c'est tous les mois, on a une date à peu près. Et pour ce mois-ci, je vais demander au prêtre de programmer pour le 9, la veille de mon anniversaire. Je ne voulais pas que ce soit le jour parce qu'il y avait trop de choses. Et puis je voulais avoir la messe comme on avait l'habitude de faire, avec juste les résidents qui sont ici.
0: Très bien.
1: Et c'est le prêtre qui vient, c'est un gars extra, un Indien, il est super.
0: Ok, très bien. Très bel endroit. On sent que c'est un endroit.
1: Ce n'est pas consacré. Hein.
0: Oui, d'accord. Oui, pour toutes les religions. Oui, c'est très bien. Toutes les confessions.
1: Bonjour, mon petit, ça va ?
2: Ça va.
1: Là, il y a des travaux. On est en train de faire une nouvelle rajout pour refaire notre bâtiment pour accueillir dans les petits, tout petits logements des personnes. Souvent en convalescence et quelquefois des résidents. Mais ça sera des studios, que des petits studios.
0: J'aime beaucoup marcher avec vous, c'est très agréable. Bon, à part
1: tous les jours, j'essaie de faire une marche le matin et une l'après-midi. Auparavant, je faisais des allers-retours. J'essayais de faire au moins 1 km par jour. Maintenant, je fais péniblement là, le retour.
0: Oh, je ne trouve pas que ce soit si pénible. Hein. Vous avez quand même, on y va, une allure assez régulière. Hein.
1: Oui, ça va. Grâce à mon déambulateur. Ça, c'est une grande invention. Ça.
0: Oui, ça aide. Comment ça fonctionne? Vous vous appuyez dessus? Non, pas
1: bon. Non, je tiens.
0: Tenez.
1: Une fois que je l'ai comme ça, même si je ne m'appuie pas dessus, je me sens en sécurité. Et c'est ça qui compte. C'est quand je peux marcher comme ça toute seule, je ne suis pas en sécurité.
0: Oui, je vois. Oui, je comprends le principe. C'est magnifique d'avoir ces montagnes là en face.
1: Ah oui, ça c'est... J'ai de la chance, mon logement, et j'ai eu de la chance.
0: Très beau. C'est silencieux. Alors, vous avez des amis ici, je suis certaine.
1: Ah oui, beaucoup. J'ai plusieurs là. Je me suis fait des amis. Oui. J'en ai plusieurs qui sont partis et qui ont été, de qui j'ai été très, très... Que je ne connaissais pas avant d'arriver ici, que j'ai découvert. Et j'ai vraiment lié avec certaines de celles-là des liens très forts. Et il y a eu des départs, des morts. Ça, c'est dégringole au fur et à mesure.
0: Oui, c'est la vie.
1: C'est la vie, hein. C'est la vie.
0: Je ne vous ai pas posé cette question tout à l'heure, mais est-ce qu'il y a une leçon, une de toutes les leçons que vous avez apprises quand même pendant ces 100 dernières années, est-ce qu'il y a une vraiment qui vous semble essentielle, que vous aimeriez peut-être partager avec nous?
1: Je crois que l'amour de la vie, et puis ne pas regarder en arrière, regarder devant. Toujours des projets. Ne pas cultiver les regrets et voir devant, voir l'avant, voir l'avenir.
0: Avoir un but peut-être
1: aussi. Toujours avoir des buts. Quelquefois, je redresse un coussin sur mon canapé et je dis peut-être que quelqu'un viendra s'asseoir là aujourd'hui pour venir me voir. Et ça arrive souvent. Je sais pas, mais qu'est-ce que je retiens? Que la vie, c'est une bonne chose à vivre. Moi, j'aime la vie.
0: Oui, ça se voit, ça s'entend.
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Et bonjour à tous, très chers auditeurs de RM1. Quel bonheur de vous retrouver ce matin avec cette musique d'Ennio Morricone à l'instant que l'on peut retrouver donc sur la BO du film Cinema Paradiso de Giuseppe Tornatore, film sorti en 1988. Et donc le film d'ailleurs a reçu plusieurs prix à l'époque, notamment l'Oscar du meilleur film international ou encore le Grand Prix du Festival de Cannes. Donc aujourd'hui, une émission plutôt consacrée à la musique de film. Tout d'abord, nous tenons à nous excuser pour l'émission de Martin Lutchman, le portrait sonore qui a été coupé quelques minutes avant la fin. Donc on s'excuse pour cette interruption imprévue. Et nous, on va continuer en musique tout de suite avec un autre film. Maintenant, on va parler de Stanley Kubrick et de Barry Lyndon. Et sur la bande originale du film, on peut retrouver un morceau très connu, une pièce très connue de Franz Schubert. Il s'agit du trio opus numéro 100. On va écouter ça tout de suite.

Franz Schubert qui nous fait penser à Barry Lyndon, excellent film de Stanley Kubrick, classique des années 1970. Après ça, on a également donc Le Grand Bleu, film de Luc Besson, paru en 1988. Et la musique dans la version originale du film est signée Eric Serra. Et on va tout de suite écouter une pièce de ce film.

0: Eric Serra avec la musique du film Le Grand Bleu de Luc Besson. Et tout de suite, on va se rendre du côté de Souillac Square où nous allons retrouver notre collègue Ashley Cornette qui est sur place. Bonjour Ashley.
1: Bonjour Eza, bonjour. 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
1: 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C'est à vous pour la suite.
0: Merci beaucoup Ashley, on vous retrouve tout à l'heure à 11h30 pour une nouvelle intervention. Et entre-temps, nous, on reprend notre émission avec des musiques de films aujourd'hui au programme. Et on va maintenant écouter Romy Schneider avec la chanson d'Hélène, chanson culte du film Les choses de la vie, avec évidemment Romy Schneider en compagnie de Michel Piccoli. On écoute ça tout de suite.

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La chanson d'Hélène, magnifique chanson interprétée par Romy Schneider, et on peut également entendre la voix de Michel Piccoli sur cette version superbe. Donc il nous rappelle la regrettée Romy Schneider. On va poursuivre maintenant avec un autre film français. Il s'agit du Grand Chemin, film paru en 1987. Et encore une fois, on a eu un beau casting là aussi avec Anémone et Richard Bohringer. Le film est réalisé par Jean-Loup Hubert et la musique est composée par Georges Granier, et on va écouter un extrait de la bande originale de ce film, Le Grand Chemin.

Magnifique musique issue de la BO du film Le Grand Chemin avec Anémone et Richard Bohringer. On va tout de suite enchaîner maintenant avec une toute autre ambiance. On va passer au film Shrek, donc le tout premier Shrek, donc film d'animation des studios DreamWorks, évidemment. Classique hein, de la fin des années 90, début des années 2000. Et alors, il y a deux versions de cette chanson, enfin trois d'ailleurs. L'original, on la connaît, par Leonard Cohen, il s'agit de Alléluia, donc chanson parue sur son album Various Positions en 1984. Et puis on a eu donc une version signée par Rufus Wainwright, le chanteur canadien. Mais sur la bio du film, c'est la version de John Cale, le musicien et chanteur gallois, connu notamment pour sa participation au groupe The Velvet Underground dans les années 60. C'est sa version que l'on entend sur le film. Et donc on va écouter celle-ci, Alléluia, par John Cale.

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1: 11h30, chers amis, on va tout de suite se rendre du côté de Souillac Square où nous allons retrouver Ashley Cornette qui est sur place avec Sticom. Ashley, c'est à vous, on vous écoute.
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0: 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Merci, Réza, pour vous avoir suivi l'émission tout à l'heure.
1: Merci à vous, Ashley. On vous retrouve tout à l'heure à partir de 11h50, toujours du côté de Souillac Square. Et entre-temps, nous, on va poursuivre en musique toujours avec maintenant le deuxième volet de la saga Shrek, donc Shrek numéro 2. Et cette fois-ci, on va écouter une chanson de Nick Cave and the Bad Seeds, ça s'appelle « People Ain't No Good ».

YouTube à l'instant pour vous sur RM1 avec ce titre These Are The Hands That Built America. Et cette version, cette chanson, on peut la retrouver sur la bande originale du film Gangs of New York, donc paru au début des années 2000, film signé Martin Scorsese, dans lequel on peut retrouver Leonardo DiCaprio face à un excellent Daniel Day-Lewis. On va poursuivre maintenant avec Bob Dylan et le morceau Things Have Changed, titre que l'on peut entendre sur la BO du film Wonder Boys, réalisé par Curtis Hanson. Et dans ce film, on va retrouver également une belle brochette d'acteurs avec Michael Douglas, Tobey Maguire ou encore Frances McDormand et Robert Downey Jr. On écoute ça tout de suite, Bob Dylan, Things Have Changed.

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C'était Things Have Changed à l'instant pour vous avec ce morceau de Bob Dylan paru en l'an 2000 et qui figure sur la bande originale du film Wonder Boys de Curtis Hanson. On va enchaîner maintenant avec le groupe Belle & Sebastian et le morceau Piazza New York Catch, un titre que l'on peut retrouver sur la bande originale du film Juno réalisé par le Canadien Jason Reitman. Et c'est un film sorti en 2007 et qui a notamment reçu l'Oscar du meilleur scénario original. On écoute tout de suite Belle & Sebastian avec Piazza New York Catcher.

Oui, voilà les amis, 11h58, c'est l'heure pour moi de vous dire au revoir. Et on vient de se quitter avec cet excellent morceau d'Ennio Morricone que l'on peut retrouver dans la BO du film Le clan des Siciliens. Donc, excellent film que je vous invite à aller découvrir. Film d'Henri Verneuil. Et maintenant, donc, dans quelques instants, vous allez retrouver le journal de la mi-journée. Et puis, ce sera Nikita qui prendra la suite. Je vous souhaite une excellente journée sur RM1. On se retrouve très vite. Bye bye.

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1: Bonjour à tous, les midis.

0: C'est l'heure de votre journal de la mi-journée. Nous accueillons en studio Lovina Sophie. Bonjour Lovina.
1: Bonjour Nikita, bonjour à tous.
0: Et nous démarrons avec les titres.
1: À l'ONU, Maurice défend les intérêts des petits États insulaires. Importation de bétail, suspension des arrivages en provenance de Namibie. Tourisme, rencontre entre le ministre Richard Duval et le chef commissaire de Rodrigue François Granco pour renforcer la coopération entre les deux îles. À l'étranger, Facebook face à une nouvelle sanction record aux États-Unis après le scandale Cambridge Analytica. Merci de nous rejoindre pour cette édition. À New York hier, lors de l'Assemblée générale des Nations unies, Maurice a porté une voix engagée en faveur d'un ordre international plus équilibré en mettant en avant les enjeux qui touchent particulièrement les petits États insulaires. Changement climatique, sécurité maritime, réforme du système multilatéral et nouvelles technologies. Le ministre des Affaires étrangères, Dananjay Ramphal, a également abordé plusieurs dossiers internationaux majeurs, dont la Palestine, les Chagos et Tromelin. Le point avec Ulvashi Bikari.
2: Lors de son intervention à l'Assemblée générale des Nations unies à New York, le ministre des Affaires étrangères, Dananjay Ramphal, a réaffirmé l'engagement de Maurice en faveur d'un multilatéralisme plus juste et inclusif. Il a appelé à une réforme de l'ONU et du Conseil de sécurité pour une meilleure représentation de l'Afrique, des pays en développement et des petits États insulaires, tout en réaffirmant le soutien de Maurice à l'Inde pour un siège permanent. Sur le climat, Maurice a appelé à la mise en œuvre de l'avis consultatif de la Cour internationale de justice et à la protection des droits et de la souveraineté des petits États insulaires face à la montée du niveau de la mer. Le ministre a également plaidé pour un financement climatique plus équitable, tenant compte de la vulnérabilité des pays. Il a souligné l'importance d'une gouvernance responsable de l'intelligence artificielle et réaffirmé l'engagement de Maurice pour la protection des océans. Une conférence ministérielle sur la cybercriminalité et la sécurité des câbles sous-marins est prévue à Maurice en 2027. Sur les enjeux internationaux, Maurice a réaffirmé son soutien aux droits du peuple palestinien, à l'autodétermination et à un État indépendant et souverain, tout en exprimant sa préoccupation face aux tensions dans le Golfe et aux menaces pesant sur la liberté de navigation. Enfin, Maurice a réaffirmé ses positions sur la décolonisation des Chagos et le différend relatif à Tromelin et renouvelé sa confiance dans le multilatéralisme pour relever les défis mondiaux.
1: Et lors de sa prochaine visite au Royaume-Uni, le Premier ministre, le docteur Navin Ramgoolam, rencontrera Jonathan Powell, conseiller à la sécurité nationale du Premier ministre britannique. Les discussions porteront notamment sur les derniers développements concernant la ratification de l'accord sur la rétrocession de l'archipel des Chagos à Maurice. C'est ce qui ressort des décisions du Conseil des ministres hier. Le docteur Navin Ramgoolam s'est entretenu au téléphone avec le Premier ministre britannique Andy Burnham le lundi 21 septembre. Pour rappel, l'accord a été signé le 22 mai 2025. Sa ratification dépendait jusqu'à présent de l'adoption d'un projet de loi au Parlement britannique. Mais le dossier continue de faire réagir aux États-Unis. Le mardi 22 septembre, le président américain Donald Trump a rencontré Andy Burnham dans le cadre de l'Assemblée générale des Nations unies à New York. Il a qualifié l'accord sur les Chagos de terrible. Quant au ministre des Affaires étrangères Dananjay Ramphal, représentant Maurice à New York, il a rencontré hier son homologue britannique Ed Miliband. Ce dernier a réitéré la volonté du gouvernement britannique de trouver une solution acceptable pour les trois parties, Maurice, le Royaume-Uni et les États-Unis. Selon le gouvernement mauricien, la souveraineté de Maurice sur l'archipel des Chagos n'est pas remise en question.

0: Maurice suspend l'importation de bétail en provenance de Namibie. La décision de la division des services vétérinaires du ministère de l'agro-industrie fait suite à la confirmation d'un foyer de fièvre aphteuse dans une ferme commerciale à Carasburg. Sur 11 bovins présentant des signes suspects, 10 ont été testés positifs le 23 septembre. Après l'Afrique du Sud, en février dernier, la Namibie est donc le deuxième pays dont les permis d'importation de bovins sont suspendus par Maurice. Le Kenya devient ainsi le seul pays agréé par les services vétérinaires pour l'importation de bétail. Le principal vétérinaire et officier au ministère de l'agro-industrie, le docteur Pitambar Singh Biari, nous explique les implications de cette décision au micro de Shailin Yabun.
1: Il y a une correspondance officielle du chef vétérinaire de Namibie. Côté informe, il y a un cas de fièvre aphteuse dans la zone qui est connue comme indemne de la fièvre aphteuse par l'Organisation internationale des épizooties. Nous, le policier, c'est, étant donné qu'officiellement, nous faisons une notification de la fièvre aphteuse de Namibie, immédiatement, nous faisons la décision pour annuler tout le permis d'importation qui nous donne, peu importe, les animaux vivants de ce pays-là. Mais que les animaux, comme un bœuf, cabri, mouton. Et il y avait deux pays qui sont amenés, c'est Namibie et Kenya. Mais là, malheureusement, il n'y a que Kenya, et pas partout dans Kenya, mais bien en face là-dessus, il y a une seule county qui est considérée comme non infectée par la fièvre aphteuse. Et il y a 5 ranchs là-bas depuis lesquels nous sommes capables de mettre en.
0: Dans un autre registre, le ministre du Tourisme, Richard Duval, a rencontré le chef commissaire de Rodrigue, François Grandcourt, ce matin. Plusieurs sujets ont été abordés, dont la formation dans le secteur de l'hospitalité, les infrastructures requises pour soutenir le développement touristique à Rodrigue, ainsi qu'une meilleure coopération régionale entre le ministère et l'Assemblée régionale. Écoutez la réaction de François Grandcourt après cette rencontre.
2: Bon, bien content encore une fois, ce samedi matin, on finit de recevoir l'honorable Richard Duval, ministre du Tourisme, qui est un ami de longue date et aussi un ami de Rodrigue. Et nous sommes bien contents qu'il est venu aujourd'hui à Napotre-Solette. Il a envie de discuter avec nous la question du développement du tourisme à Rodrigue. Bien sûr, pas oublier que Rodrigue, c'est une île créole et aussi c'est une île qui a sa spécificité. Donc nous discutons de ça. Et aussi, nous faisons une discussion de bonne facilité et de plus de coopération entre l'Assemblée régionale et le ministère du Tourisme.
0: Le ministre Richard Duval a qualifié cet échange de très positif. L'entente entre Maurice et Rodrigue est nécessaire dans le secteur touristique. L'île Rodrigue a un potentiel énorme dans ce secteur et Maurice continuera à lui apporter son soutien. Cette visite s'inscrit dans le cadre de la Tourism Employees Welfare Fund.
3: C'est une montagne avant, vous pouvez dire dans le passé, pas assez évident, ça longtemps entre Maurice et Rodrigue, parce qu'il nous a pris de compte, et bientôt, avec l'ouverture de l'aéroport, nous disons que Rodrigue est déjà prêt. Et pour dire prêt, il vient de la formation. La formation, ben, nous disons ça, le commissaire, de être capable de mettre en face au maximum sur la formation. Parce qu'on pourra grandir la piste, vous pouvez aller à 319 pour atterrir, vous pouvez amener pour sortir ben rayonner pour venir, vous pouvez amener sud-africain, donc je vous ai préparé même avec la formation.
0: Parlons de gastronomie et de culture à présent. La 19e édition du Chinatown Food and Culture Festival a démarré ce samedi et se poursuit demain dimanche à Port-Louis. L'événement placé sous le signe de la gastronomie, de la culture et des traditions chinoises réunira cette année 18 groupes. Selon Cédric Achuen, chairman du Chinatown Food and Culture Festival 2026, le public pourra assister à un programme riche et varié comprenant notamment du line dancing, des danses du lion, du wushu et des danse du dragon, ainsi que des prestations musicales et d'autres animations, des propos recueillis par Ulvashi Bikari.
4: Comme chaque année, dans Chinatown, une traditionnelle mets chinoise, donc nukian, boulettes, des traditionnels gâteaux chinois, bao, gâteaux sésame, etc. Mais aussi, on a des innovations, on aura les kebabs et aussi biryani pork, halim pork et aussi cochon marron. Nos artistes mauriciens, sino-mauriciens, il y aura le line dancing, les loulous et dragons chinois, comme d'habitude, qui feront l'entrée pour l'opening ceremony, martiaux et d'autres danses traditionnelles chinoises. Le opening ceremony commence à 15h30. Le show culturel commence à 17h, qui vont clôturer vers les 22h30, 11h. Dimanche, c'est de midi, vers le show.

0: au traditionnel, en 18h, les food stores sont ouverts jusqu'à 11h.
1: À l'étranger, nouvelle défaite judiciaire pour Meta, la maison mère de Facebook. Un jury du Nouveau-Mexique aux États-Unis estime que Facebook a trompé les habitants de cet État sur l'utilisation de leurs données personnelles. Le procès faisait suite à une plainte déposée en 2021 par l'État du Nouveau-Mexique dans le sillage du scandale Cambridge Analytica. Révélé en 2018, cette affaire avait mis en lumière l'exploitation à des fins politiques des données de dizaines de millions d'utilisateurs de Facebook collectées à leur insu. Et en France, au deuxième jour de sa visite, le pape Léon XIV est attendu sur l'avenue des Champs-Élysées vers la place de la Concorde. Il y officiera une messe en plein air. Il partira ensuite en direction de Lourdes pour une prière dans la grotte des Apparitions. Hier, le souverain pontife a été accueilli par une foule enthousiaste. Il a tenu une veillée symbolique au Stade de France devant 80 000 jeunes de 17 à 35 ans. La soirée a été rythmée par des concerts, un spectacle théâtral sur les Saints de France. Voilà qui conclut cette édition. Merci à Kapil et Yadj à la réalisation. À suivre l'actualité sportive avec Ashley Sitana.
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3: Bonjour à tous, on démarre avec du kickboxing au championnat du monde junior disputé en Italie. Jaden Drac a décroché hier la médaille de bronze chez les moins de 51 kilos. En full contact, le Mauricien s'est incliné en demi-finale face au Kazakh Yirasil Musakmetov. Une défaite forcément frustrante pour le jeune combattant qui retient néanmoins beaucoup de positifs de cette campagne mondiale. Cette médaille vient récompenser ses efforts et lui permet également d'engranger une précieuse expérience au niveau international. Jaden Drac revient sur son parcours. Sa médaille est déjà son prochain objectif. Il est au micro de Marine Résidu.
4: J'ai eu ma médaille de bronze. Ce n'était pas vraiment l'objectif pour cette compétition. La médaille de bronze, on visait plutôt l'eau. Toute l'équipe visait plutôt l'eau. C'était un peu agaçant d'avoir eu une médaille de bronze. J'essaie de ne pas prendre ces médailles pour acquis et de rester quand même fier d'avoir pu représenter Maurice et d'avoir réussi d'avoir une médaille pour notre équipe aussi. Et je garde la tête haute. Peut-être que je n'ai pas gagné la compétition, mais le titre, mais j'ai beaucoup appris. J'apprends encore. Je suis toujours en train d'apprendre. J'ai eu beaucoup d'expérience, je pense, après cette compétition. Et bien, j'espère la dernière. L'année n'est toujours pas finie. Il y a toujours les championnats en Égypte en novembre-décembre.
3: On se tourne à présent vers les éliminatoires de l'AFCON Beach Soccer. Après plusieurs péripéties, la rencontre entre Maurice et l'Angola a finalement pu se jouer hier après-midi au Blue Bay Beach Arena. Les Mauriciens se sont inclinés 4-0. Ils auront l'occasion de réagir ce dimanche lors de la manche retour, toujours à Blue Bay. En attendant, le sélectionneur de l'équipe mauricienne espère voir ses joueurs renouer avec la victoire demain. Claude Barabé est au micro de Robert Deschambault.
5: Je retiens que les joueurs ont respecté, je dirais pas 100% les schémas. Défensivement, on était en place. Après, c'est les ballons perdus, les ballons dans le dos, on est en difficulté. Mais dans l'ensemble, ils ont vite appris le travail que j'ai mis en place sur 10 jours. Maintenant, quand on ne marque pas au beach soccer, c'est difficile de gagner. Et j'espère honnêtement que dès dimanche, on va renouer avec la victoire et surtout avec les principes de jeu qu'on a un peu occultés aujourd'hui.
3: On enchaîne avec du football en Angleterre avec cette décision concernant Manchester City. Le club mancunien a été reconnu coupable de 114 infractions pour avoir enfreint les réglementations financières de l'élite anglaise et de l'UEFA, selon le média britannique The Athletic. City a été reconnu coupable de 114 des 115 accusations portées contre lui. Elles concernent notamment la transmission d'informations financières ainsi que certains paiements aux joueurs et aux entraîneurs sur une période allant de 2009 à 2018. Manchester City conteste toujours ces accusations. Les sanctions n'ont pas encore été prononcées. Elles pourraient aller d'une amende à un retrait de points, voire, selon The Athletic, jusqu'à une exclusion de la Premier League. Le club pourra faire appel. On reste en Europe avec la Ligue des Nations qui se poursuit ce soir avec plusieurs affiches au programme. En Ligue A, la Tchéquie

0: sera opposé à la Croatie, tandis que le choc, l'Angleterre croisera le fer avec l'Espagne à partir de 22h45. En Ligue B, la Slovénie défiera l'Écosse à 17h avant le duel entre la Macédoine du Nord et la Suisse est prévu à 22h45. En Ligue C, Saint-Marin accueillera la Finlande à 20h. À 22h45, l'Albanie sera face à la Biélorussie. Dans le même temps, les îles Féroé en découdront avec le Kazakhstan, alors que la Slovaquie sera opposée à la Moldavie. Et enfin, à 20h, la Bulgarie sera confrontée au Luxembourg, tandis que l'Islande croisera l'Estonie. Football toujours sur le continent africain pour leur entrée en lice dans les éliminatoires de la Coupe d'Afrique des Nations 2027. Les Cadors ont presque tout pris les 3 points, à commencer par le Maroc, tombeur du Gabon 2-0 grâce à des buts de Mazraoui et de Raimi. L'Algérie s'est également imposée face à la Zambie, 3-1. On retiendra également la victoire du Mali contre le Cap-Vert, sans oublier le match nul de l'Égypte face à l'Angola, 0-0. Et pour rappel, le Sénégal a partagé les points avec le Mozambique 1-1 plus tôt dans la soirée d'hier. Fin de ce journal des sports, merci de l'avoir suivi. Restez bien branchés, vous allez retrouver la Nikita pour la suite.
1: Merci beaucoup Ashley.
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À midi passé de 18 minutes, je vous donne la lecture des avis d'obsèques. On nous prie d'annoncer le décès de Monsieur Jean Kaolesar. Le décès de Monsieur Jean Kaolesar, aussi connu sous le nom de Ramjit, âgé de 81 ans. Le convoi sortira de sa résidence à chemin cimetière à Plaine-Magnan, aujourd'hui à 13h, pour se rendre au cimetière de Plaine-Magnan. Le décès de Madame Bibi Kairoun Kourim. Le décès de Monsieur Bibi Kairoun Kourim, Nejafor, aussi connu sous le nom de Kairoun, âgé de 92 ans. Le convoi sortira de chez son petit-fils, Monsieur Gouda Sahib Mohamed, à la route royale Uphill à Tayac, aujourd'hui à 13h30, pour se rendre au cimetière d'Union Park. Le décès de Monsieur Bernard Roudy Yannick Kanji. Le décès de Monsieur Bernard Roudy Yannick Kanji, aussi connu sous le nom de Roudy, habitant au numéro 48 à Piéton-Père-Laval à Sainte-Croix, âgé de 43 ans. Le convoi sortira de chez son oncle, Monsieur Teddy Ramsamy, au numéro 5 à la rue La Pelle, à Cité Briqueterie, aujourd'hui à 14h30, pour se rendre dans l'église de Sainte-Croix et de là au cimetière de Rochebois. Le décès de Monsieur Joseph Gaëtan Kaliti. Le décès de Monsieur Joseph Gaëtan Kaliti, aussi connu sous le nom de Gaëtan, âgé de 78 ans. Le convoi sortira de son domicile à Cancaval à Cœur-Pipe demain dimanche à 13h pour se rendre dans l'église Sainte-Thérèse à Cœur-Pipe et de là à l'incinérateur de Bigara. À toutes ces familles endeuillées, la MBC présente ses plus vives sympathies. L'heure pour moi de vous partager les nouvelles du temps sur RMA ainsi qu'AMA. Et on démarre avec la situation générale pour Maurice. Quelques nuages venant du sud-est influencent le temps local par moment. Et les prévisions pour les prochaines 24 heures, le temps sera mi-couvert en général cet après-midi, devenant

parfois nuageux à l'est, au sud ainsi que sur le plateau central avec des averses occasionnelles. La maximale sera légèrement supérieure à la moyenne et sera entre 22 et 24 degrés sur le plateau central et entre 27 et 29 degrés dans les régions côtières. Quelques averses sont attendues cette nuit, principalement à l'est, au sud et sur le plateau central. Et il fera essentiellement beau demain matin. La minimale, quant à elle, sera entre 15 et 17 degrés sur le plateau central et entre 19 et 21 degrés dans les régions côtières. Le vent soufflera du sud-est à environ 15 km par heure et la mer agitée au-delà des récifs avec des houles du sud-ouest de l'ordre de 2 mètres. Les marées hautes, aujourd'hui midi 35 et demain 0h48. Les marées basses, ce soir 18h45 et demain matin à 7h. Le coucher de soleil prévu à 18h06, quant au lever du soleil demain matin, ça va être à 5h54. Les nouvelles du temps pour Rodrigue, la situation générale, des nuages venant du secteur S influenceront le temps local cette nuit et demain matin. Et les prévisions pour les prochaines 24 heures, il fera essentiellement beau cet après-midi avec une maximale supérieure à la moyenne et sera entre 25 et 28 degrés. Et le temps sera mi-couvert devenant parfois nuageux durant la nuit et demain matin avec des faibles averses et une minimale qui sera entre 19 et 22 degrés. Le vent soufflera de l'est-sud-est de 25 à 35 km par heure avec des rafales pouvant atteindre 55 km par heure. La mer agitée au-delà des récifs avec des houles du sud-ouest de l'ordre de 2 mètres. La pluviométrie durant les dernières 24 heures, Pointe Cano à 4,6 mm, Plaine Corail 0,3 mm et Pâte à Théophile 4,0 mm. Les marées hautes aujourd'hui midi 37 et demain à 0h50. Les marées basses ce soir 18h43 et demain matin à 6h55. Le coucher de soleil prévu à 17h43. Quant au lever du soleil demain matin, ça va être à 5h32. Bulletin PCA pour Rodrigue, les temps de la mer pour Procène, 24h. Les temps pour Bonzourdi après-midi, à soi avec Dimécra matin pour une appli, pas au moment. Divan pour souffler d'épicide S, 25 à 35 km par air, avec bonne pointe des lourdes des 55 km par air. Lagon la mer praticable. En déo brisant, la mer praticable aussi et qu'on a ban la houle des piscidoues, des lots, des démettes en déo brisant. Ban marée haute, zordi midi 37, exime à minuit 50, ban marée bas, zordi tantôt 6h43, exime qu'un matin 6h55. Et en clôture avec les nouvelles du temps pour Sabrandon, la situation générale, des nuages venant du sud-est influence le temps local par moment. Et les prévisions pour les prochaines 24 heures, le temps sera mi-couvert, devenant parfois nuageux avec des faibles averses. Et au cours de la journée, la maximale sera supérieure à la moyenne par environ 2 degrés et sera d'environ 29 degrés. La minimale, quant à elle, sera d'environ 24 degrés durant la nuit. Le vent soufflera du sud-est à environ 30 km par heure et la mer agitée avec des houles du sud-ouest de l'ordre de 2 mètres. Les marées hautes aujourd'hui midi 43 et demain 0h51. Les marées basses ce soir 18h56 et demain matin à 6h56. Le coucher de soleil prévu à 17h58 quant au lever du soleil demain matin. Ça va être à 5h47 sur Saint-Brandon. Et voilà, chers auditeurs, c'était les nouvelles du temps pour vous sur RM1 ainsi qu'AM1.

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0: Midi passé de 29 minutes et nous allons prendre la direction de Souillac, retrouver Ashley Cornette. Bonjour Ashley.
1: Bonjour Nikita, bonjour à tous. 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
2: 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Et toi, comment ça va?
1: Bah super, beaucoup de participants, énormément de cadeaux qu'on a pu offrir. Il y en a encore tout plein jusqu'à 16h. 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
1: Ça a combien de passer aujourd'hui parce que le nombre de cadeaux qu'on a, combien de parapluies qu'on a offert, combien de plumes, de porte-clés, l'ambiance qu'il y a ici aussi. C'est vraiment convivial, Nikita. Et on parlera juste après, hein, entre amis, Anaïs Franchin, pour cette intervention. On a parlé de trois plans, que ce soit assurance habitation, assurance médicale, assurance voyage. Juste après, on reviendra dans pas longtemps pour parler de leasing. Si vous avez un projet d'acheter une nouvelle voiture, il faut un financement. À tout de suite, Nikita.
2: Merci beaucoup, Ashley. Et oui, c'est acheté du côté de Souillac avec la Sicom. Allez, on continue à partager la musique avec vous. Bah, bonjour à tous, bienvenue dans Sports & Beats sur RMA avec moi-même, Nikita. Nous allons être ensemble jusqu'à 14h. Alors aujourd'hui, exceptionnellement, pas de course hippique à ce côté sport, pas présent, mais de la musique. Et oui, à 100% et de temps en temps, prendre la direction de Souillac, retrouver Ashley pour les interventions. Alors, en musique, je propose Human Nature avec, bien sûr, Easy Stars aux côtés de Cassa Haley.

0: Sur cette belle musique, une nouvelle fois, nous reprenons la direction de Souillac, retrouver Ashley. Salut Ashley.
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1: 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On va se retrouver dans pas longtemps pour parler cette fois-ci d'assurance vie, assurance pension. Merci beaucoup à vous, Navina, et retrouver l'équipe de SICOM. L'événement, c'est jusqu'à 16h avec aussi.
2: Merci, Ashley.

0: Alpha Blondie pour vous sur RM1. Et oui, et c'est pas fini les partages et les découvertes du côté de la SICOM avec Ashley. Et bien sûr, on y va pour continuer à découvrir tout ce qu'il a partagé. Ashley, c'est à toi.
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1: Merci à vous, Tina Belson. Eh bien oui, tout est dit, en tout cas pour l'assurance vie et plan de retraite. On parlera pour la dernière intervention d'assurance automobile. Restez branchés, RM1. À tout de suite, Nikita.
2: Merci, Ashley.
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0: C'est sur du Bob Marley and the Wailers que nous retrouvons Ashley une nouvelle fois. À toi, Ashley.
1: En direct sur RM1 et nous sommes du côté de Souillac Square dans le sud de Lille. 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
0: Merci beaucoup Ashley. Et voilà, c'était Ashley Candette du côté de Souillac avec la SICOM. En attendant de démarrer notre deuxième heure Sports & Beats, les BTS avec Stay Gold.

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1: Bonjour à tous, il est 13h.

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4: Il est 13h passé de 18 minutes et oui, c'est Nikita. Comme je vous ai dit précédemment, aujourd'hui, pas de mix, pas de fusion entre sport et musique, mais on va remettre ça pour la semaine prochaine. En attendant, en musique, c'est parti dans les années 80 un petit peu avec Diane Tell qui nous chantait « Si j'étais un homme » suivi de Rihanna avec son fameux « California King Bed ». Le meilleur de la musique, c'est avec vous ici, moi, sur RM1.

Allez, on continue les partages musicaux. En ce samedi, c'est Bilal Hassani avec Fais le vide et ensuite direction l'île Sœur. Daniel.

Allez, c'est l'heure pour moi de vous dire au revoir et vous souhaiter un bon week-end, un bon samedi. Vous laissez entre les mains de Nathan qui est déjà là pour le top 20 de RM1. On clôture avec Carla Bruni et Burna Boy. Allez, bon samedi tout le monde.

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1: Bonjour à tous, il est 14h.
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14h14, bon samedi à vous tous, bon début d'après-midi, j'espère que ça va bien de votre côté. Merci à notre cher ami et collègue Nikita qui était des vôtres depuis midi. En tous les cas, bon courage à celles et ceux qui bossent en ce samedi après-midi, il nous faut bien, mazaoli, bon courage. Et un peu plus chanceux d'entre nous qui sont toujours à la maison en train de se reposer tranquillou. Et là aussi, PFN Grand Nidroyaz, profitez pleinement de votre samedi, le top 20 est là, comme d'habitude, pour vous accompagner dans la joie et la bonne humeur de la bonne musique, des hits, les chansons les plus écoutées durant cette semaine. Et vous avez voté, mesdames et messieurs. Ben, on va découvrir cela. Malheureusement, il y aura des sorties et aussi, et très positif, il y aura des nouvelles propositions cette semaine. Alors, je vous explique dans un petit moment comment faire pour voter. Eh ben oui, pour vos chansons préférées. Donc, 20 titres qu'on va découvrir du numéro 20 au number 1. Déjà, deux chansons qui quittent le classement cette semaine. Donc, malheureusement pour Julien Lieb avec son titre « Dis-moi où » et Take et Lara Fabian avec « Je te pardonne ». Donc les deux chansons quittent le classement cette semaine. Je vous laisse découvrir.

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1: passées de 13 minutes. Oui, c'est chaque samedi de 14h à 16h, toujours avec Nathan Virasamy qui vous accompagne. Eh bien, vous pouvez également nous envoyer vos petits messages si vous le souhaitez en ce samedi après-midi. Dites-nous tout simplement qu'est-ce que vous faites, comment ça se passe. Un petit coucou, un souhait d'anniversaire. Oui, pourquoi pas. 5-2-5-3-8-4-8-4. Alors, je vous explique vite fait comment faire pour voter. Ben, c'est simple. Donc, on va passer les 20 chansons, donc au numéro 20 jusqu'au numéro 1. Ensuite, je vais vous donner les codes pour voter. Exemple, le numéro 20 cette semaine, avec 7 places de perdu, c'est Fever Dream avec Alex Warren. Et le code pour voter, c'est le top 20 espace 33. Donc top 20, TOP 20 espace 33. Et vous envoyez le tout pour Mighty Mobile sur le 82 83, pour Remtel 84 48 et pour Chili 83 84. Donc Mighty Mobile 82 83 pour Intel 84 48 et pour Chili 83 84. Eh bien oui, pour voter, donner un coup de pouce à vos chansons, votre chanson coup de cœur cette semaine, oui, pourquoi pas. Allez, c'est parti et je vous propose d'écouter justement ce titre qui est classé à la 20e place cette semaine, Alex Warren, Fever Dream. Allez, c'est parti.
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0: Fever Dream, signé Alex Warren pour vous sur RMA, classé au numéro 20. On attaque tout de suite le numéro 19. C'était la nouvelle entrée de la semaine prochaine, la semaine dernière plutôt. Nathalie Imbruglia qui revient avec le titre Beautiful Love. Et le code pour voter, c'est le top 20, espace 68,
1: numéro 19.

0: Voilà, c'était le numéro 19, Beautiful Love. Allez, on fait une courte pause pub et on revient juste après pour le reste du classement.
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0: Quatorze heures vingt-deux.

0: Un petit coucou en ce samedi après-midi à notre chère amie Dalida qui nous écoute. Bonjour à Ayane et Christopher également qui sont à l'écoute en ce samedi. Allez, nous, on passe tout de suite au numéro 18, nouvelle entrée cette semaine avec le titre « Je veux ». C'est signé Flo de la Vega. Et le code pour voter top 20 espace 67.
1: Numéro 18.

Mauvais caractère, signé Zao, Alonso et les Magic System, classé au numéro 17 cette semaine. Et n'oubliez pas, le code pour voter, c'est le top 20 espace 53. Allez, on attaque tout de suite le numéro 16. Donc, il n'a pas bougé comparé à la semaine dernière. C'est Victony avec Slick.

0: Victony avec le titre Sleek, classé à la 16e place cette semaine.
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0: Katy Perry ne bouge pas également cette semaine. Elle reste classée à la 15e place avec le titre Watch It Burn. Et le code pour voter, c'est le top 20, espace 52. Alors, petit rappel, comment faire? Donc, c'est très simple. Vous envoyez top 20, espace le code de la chanson. Là, par exemple, c'est le 52. Et vous envoyez le tout pour Mighty Mobile sur le 82 83, pour MTL 84 48 et bien sûr pour Chili 83 84. 2h30. Allez, on y va. Watch It Burn.
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On enchaîne avec le tout nouveau titre de Calypso. Ah ben oui, hein, avec, écoutez ça, c'est juste magnifique. Espoir, classé au numéro 14, avec quand même 4 places de gagné comparé à la semaine dernière. Et le code pour voter, c'est le top 20, espace 65.

Petite descente pour Chabosé avec le titre Cowgirl, avec quand même pas mal de places de perdu. 8 places, classées à la 13e place cette semaine. Et le code pour voter, c'est le top 20, espace 54. Allez, mesdames et messieurs, surtout n'oubliez pas, il faudra voter pour votre numéro 1. Voilà. De la semaine, donc pour la semaine prochaine, donc déjà aujourd'hui il va falloir voter. Comment faire? Vous envoyez top 20 espace le code de la chanson et vous envoyez le tout pour Mighty Mobile sur le 82 83, pour MTL 84 48 et bien sûr pour Jelly 83 84. On va écouter Cowgirl signé Chabosé en ce samedi après-midi et le code pour voter top 20 espace 54.

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1: Paraiso, Lost Frequencies et Mary Froze. Le code pour voter top 20, espace 66.

0: l'instant, c'était Corneille et Vita avec le titre « Ensemble » classé au numéro 10 cette semaine avec 4 places de gagner. Et le code pour voter, c'est le top 20 espèce 63. Allez, petit rappel vite fait du numéro 20 au numéro 10. Au numéro 20 cette semaine, Fever Dream, Alex Warren et le code pour voter top 20 espèce 33. Nathalie Imbruglia avec le titre Beautiful Love, classé au numéro 19 et le code c'est le 68. Avec le code 67, c'est Flo de la Vega, nouvelle entrée cette semaine avec le titre Je veux, classé au numéro 18, au numéro 17, Mauvais Caractère. Zao en featuring Alonso et les Magic System et le code pour voter 53. Victoni, le titre qui cartonne en ce moment sur les réseaux avec Slick qui a classé au numéro 16 et le code c'est le 64. Katy Perry ne bouge pas comparé à la semaine dernière, elle reste classée au numéro 15 avec le titre Watch It Burn et le code pour voter top 20 espace 52. Calypso qui revient cette fois-ci avec le tout nouveau titre Espoir et le code pour voter c'est le 65 classé au numéro 14. Cowgirl classé au numéro 13 avec Chabosé et le code pour voter top 20 espace 54. Tovlo et Stromae avec le code 51. Des Fleurs classé au numéro 12. Paraiso classé au numéro 11. Lost Frequencies et Mary Froze et le code pour voter top 20 espace 66. Et le titre que nous venons tout juste d'écouter, Corneille et Vita, ensemble, classé au numéro 10, c'est le code, éventuellement c'est le 63. Ben, vous envoyez le tout pour Mighty Mobile sur le 82-83, pour MTL 84-48 et pour Chili 83-84. 14h51, on continue. Let's Rewind, classé au numéro 9, c'est Nico et Vince. Et le code pour voter, c'est le top 20, espace 62.
1: Numéro 9.

0: numéro 8.
1: Classé numéro 8, Dean Lewis, Smells Like Teen Spirit. Le code pour voter, c'est le

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0: Nous sommes déjà arrivés au numéro 8. Eh ben oui, Smells Like Teen Spirit de Dean Lewis, sorti cette année-ci. J'espère que ça va toujours de votre côté, que vous passez de très très bons moments, ou que vous soyez, en tous les cas, prenez soin de vous. Dans quelques minutes, ce sera le point sur l'actualité avec Rajmila Sitamoni. Elle est déjà là, elle se prépare. Et nous, avant, on va écouter le numéro 7. Bah oui, c'est Michiko. Vous l'avez certainement entendu dans les différentes émissions. Ça cartonne aussi sur les réseaux en ce moment. Donc là, c'est DJ Goja en featuring Jason Derulo. C'est le tout nouveau titre d'ailleurs, Michiko. Allez, on va bouger un petit peu en ce samedi après-midi. À tout de suite.
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0: C'est l'heure de retrouver Rajmila Sitamoni pour un point sur l'actualité. Bon après-midi à vous, Rajmila.
1: Bon après-midi Nathan, bon après-midi à tous. Donc nous démarrons à New York, aux États-Unis. Maurice réaffirme son engagement pour un multilatéralisme plus juste et inclusif. Le ministre des Affaires étrangères, Donald J. Rumsfeld, a plaidé pour une réforme de l'Organisation des Nations Unies et une meilleure représentation des petits États. Il intervenait à la 81e Assemblée générale des Nations Unies dans la nuit d'hier à aujourd'hui. Donald J. Rumsfeld a également évoqué les enjeux climatiques, la sécurité maritime et la gouvernance responsable de l'intelligence artificielle. Maurice a aussi rappelé ses positions sur la Palestine, les Chagos et le différend au toit de Tremblay. D'ailleurs, le dossier Chagos était au cœur de la conférence de presse du Front militant progressiste ce matin. Son leader, Paul Béranger, propose une nouvelle voie pour sortir du blocage. Il a réclamé une rencontre de haut niveau entre Maurice, le Royaume-Uni et les États-Unis, suivie d'un groupe de travail conjoint. Cette proposition intervient dans un contexte de nouveaux rebondissements autour de l'accord signé entre Maurice et Londres en mai 2025. Le président américain Donald Trump a qualifié cet accord de « terrible » mardi dernier, ce après sa rencontre avec le premier ministre britannique Andy Burnham aux États-Unis. Londres affirme désormais que l'accord doit être retravaillé avec Washington.

Le leader du PMST, Xavier Luc Duval, estime pour sa part qu'il faut miser sur la diplomatie pour consolider l'accord sur la rétrocession de l'archipel des Chagos à Maurice par le Royaume-Uni. Lors d'une conférence de presse ce matin, il s'est également rattardé sur les projets de loi concernant la mise en œuvre de la National Crime Agency appelée à remplacer la Financial

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1: h 03, je vous donne un communiqué du Central Electricity Board. Le CEB avise les abonnés habitant Sainte-Croix dans les environs des rues Allée Perlaval, Isidore, Bouquet, Sainte-Marie, Arpenteur, Le Cornu et Sainte-Croix que la fourniture d'énergie sera interrompue entre 9h et ce jusqu'à 14h, demain dimanche 27 septembre, en raison des travaux qui seront effectués sur le réseau électrique. Et la fourniture d'énergie sera rétablie sans préavis à l'achèvement des travaux. Le CEB s'excuse auprès de ses abonnés affectés par cette coupure et sont priés de prendre les dispositions nécessaires.
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1: Allez, on continue notre petit bonhomme de chemin. On continue numéro 6 cette semaine, Bateau, Black M. 55, c'est le code.

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0: Ça, c'est le numéro 5, le prochain rêve de Grand Corps Malade et Stiletto. Le code pauvreté, top 20, espace 61.
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Parfois.

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1: 15h15 presque, nous sommes arrivés à notre top 3. Ah bah oui, sur notre podium, classé au numéro 3 cette semaine, Miles Smith qui revient avec My Mess. Je vous donne le code pour voter. C'est le top 20, espace 43.
2: Numéro 3.

Numéro 2. Allez, on approche du numéro 1, The Brit Aura, If That's Not Love. Classement numéro 2.

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2: C'est le groupe Take That, Sweet July. Okay. Classé numéro 1 cette semaine, le

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1: 15h25, vous avez pu découvrir les 20 titres et bien sûr le numéro 1 de cette semaine. Et comme chaque semaine, mais cette semaine exceptionnellement, nous aurons une seule proposition. Donc le titre c'est Femme de Meryl et Jane. Et le code pour voter c'est Top 20 espace 70. Et c'est sur ces belles notes que votre Top 20 se termine pour aujourd'hui. Mais nous, on reste ensemble jusqu'à 16h. Et ensuite c'est Alberto que vous allez retrouver. Et on va écouter de la bonne musique, on reçoit toujours vos messages. Et Nathan est toujours présent pour vous accompagner. Et n'oubliez pas, à partir de 16h, retrouvez-moi sur AM1 pour de la bonne musique jusqu'à 19h. Et à partir de 19h, je reviens sur RM1 pour Il en musique. On va terminer ce samedi dans la joie et la bonne humeur. Et bonne vibes, comme on dit. Allez, on y va. 15h26, le titre Femme.
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0: c'est la voix d'Adam Khan avec Célia.
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0: Big Flo et Oli. Coup de blues, un coup de soleil. Bon samedi à vous tous, 15h45.

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1: Bon après-midi à vous tous, il est 16h.
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2: 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Et Coco Limited, qui trouve un poste de flac, puis recrute Coconut Plucker avec un minimum de 1 an d'expérience. Ban candidat intéressé, téléphone sur le 58 50 15 51 ou bien vous êtes capable de se placer à Gordon Street à poste de flac, date butoir le 29 septembre 2026. Pew Ecolike Supplies Limited, qui trouve à Rivière-du-Rempart, puis recrute Truck Driver avec un minimum de 2 ans d'expérience. Ban candidat qui intéressé, téléphone sur le 57 63 13 13, date butoir le 30 septembre 2026. Ecobuilt Contractors Mauritius Limited, qui trouve à Canfoucrau, puis recrute Field Crop Laborer. Ban candidat intéressé, téléphone sur le 57 07 91 22, date butoir le 30 septembre 2026. Change Express Limited, qui trouve à Sir William Newton à Port-Louis, puis recrute Taylor avec un minimum de HSI. Ban candidat à Bizarres dans les environs de l'aéroport. Ban candidat qui est intéressé, bisez envoie votre CV par email au deven@changeexpress.net, date butoir le 30 septembre 2026. Ministry of Health and Wellness peut recruter Community Physician. 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Local Government Service peut recruter Assistant Nursery Matron. Ban candidat intéressé, The Business fait cette application directement sur le site lgsc.govmu.org, date butoir le 12 octobre 2026. Une famille privée qui trouve à Nouvelle-France, à New Grove, La Flora et La Rosa, peut recruter Ban Housemaid. Ban candidat qui intéressé, téléphone le Employment Information Center à Rosebell sur le 627 48 33. Une famille qui trouve à Goodlands peut recruter Housemaid. Ban candidat qui intéressé, téléphone le Employment Information Center à Goodlands sur le 282 59 17 ou 282 59 18. Une famille qui trouve à Bellevue à Rennes peut recruter Cook. Ban candidat qui intéressé, téléphone le Employment Information Center à Triolet sur le 261 45 24 ou 270 11 22.

Alors, petit communiqué du Central Electricity Board. 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
1: RM1, il est 17h. Merci d'écouter la radio, merci d'écouter RM1. Et là, c'est parti. Norah Jones, Good Morning. À venir du Dinah Washington, il y aura aussi du Naika, Kenny G, entre autres.

Avicii, ladies and gentlemen. Ça s'appelle Sunrise. Ah ouais, aujourd'hui, hein. Bon soleil. À venir, Patientia aussi, Cobard. J'espère que ça va toujours chez vous. Et aussi, un petit Nio, aussi un petit acoustique pour vous. Ça se passe comme ça tous les samedis, à partir de 16h à 19h. Et là, petit voyage. Si vous aimez un petit peu la musique fantaisie.

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1: C'est comme vous, dans les années 80, souvenez-vous de ce dessin animé qui s'appelait Cobra. Histoire inspirée de l'acteur français Jean-Paul Belmondo. Ça, c'était le générique, mais une petite version spéciale quand même. Petit clin d'œil japonais.

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1: Et oui, ça se passait dans les années 80, comme je vous disais, petit manga japonais. Très belle version.

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1: À Maurice. À 18h, on trouve le grand journal présenté par Radmila Sitamouni et on commence avec les titres.
2: Bonsoir Alberto, bonsoir à tous.
1: Bonsoir Radmila.
2: À New York, le ministre des Affaires étrangères, Dhananjay Ramphal, plaide pour un multilatérisme plus juste, une réforme de l'ONU et une meilleure représentation des petits États. Il évoque également les enjeux climatiques, la sécurité maritime et la gouvernance de l'intelligence artificielle. En ce qui s'agit du dossier Chagos, Paul Béranger propose une rencontre de haut niveau entre Maurice, le Royaume-Uni et les États-Unis, suivie d'un groupe de travail conjoint, une proposition qui intervient dans un contexte de nouveaux rebondissements autour de l'accord signé entre Maurice et Londres. Le PMSD réclame davantage de transparence autour de la mise en place de la National Crime Agency. Xavier Luc Duval estime notamment qu'il faut renforcer la redevabilité dans cette réforme. Comme annoncé au sommaire, Maurice est présent à New York dans le cadre de la 81e session de l'Assemblée générale des Nations unies. Maurice a porté une voix engagée en faveur d'un ordre international plus équilibré. L'accent est mis sur les enjeux qui touchent les petits États insulaires, notamment le changement climatique, la sécurité maritime, la réforme du système multilatéral et des nouvelles technologies. Le ministre des Affaires étrangères, Dhananjay Ramphal, a également abordé plusieurs dossiers majeurs, dont la Palestine, les Chagos et Tromelin. Plus de précisions avec Ouvashi Bikari.
3: Lors de son intervention à l'Assemblée générale des Nations unies à New York, le ministre des Affaires étrangères, Dhananjay Ramphal, a réaffirmé l'engagement de Maurice en faveur d'un multilatéralisme plus juste et inclusif. Il a appelé à une réforme de l'ONU et du Conseil de sécurité pour une meilleure représentation de l'Afrique, des pays en développement et des petits États insulaires, tout en réaffirmant le soutien de Maurice à l'Inde pour un siège permanent. Sur le climat, Maurice a appelé à la mise en œuvre de l'avis consultatif de la Cour internationale de justice et à la protection des droits et de la souveraineté des petits États insulaires face à la montée du niveau de la mer. Le ministre a également plaidé pour un financement climatique plus équitable, tenant compte de la vulnérabilité des pays. Il a souligné l'importance d'une gouvernance responsable de l'intelligence artificielle et réaffirmé l'engagement de Maurice pour la protection des océans. Une conférence ministérielle sur la cybercriminalité et la sécurité des câbles sous-marins est prévue à Maurice en 2027. Sur les enjeux internationaux, Maurice a réaffirmé son soutien aux droits du peuple palestinien, à l'autodétermination et à un État indépendant et souverain, tout en exprimant sa préoccupation face aux tensions dans le Golfe et aux menaces pesant sur la liberté de navigation. Enfin, Maurice a réaffirmé ses positions sur la décolonisation des Chagos et le différend relatif à Tromelin et renouvelé sa confiance dans le multilatéralisme pour relever les défis mondiaux.
2: D'ailleurs, le dossier Chagos était au cœur de la conférence de presse du Front militant progressiste ce matin. Son leader Paul Béranger propose une nouvelle voie pour sortir du blocage. Il réclame une rencontre de haut niveau

entre Maurice, le Royaume-Uni et les États-Unis, suivi d'un groupe de travail conjoint. Paul Béranger s'appuie notamment sur le processus engagé cette année entre Washington, le Danemark et Groenland. Une proposition qui intervient après le nouvel épisode de tension autour de l'accord signé

0: rencontre au sommet entre Van Mies, de Maurice, de Grande-Bretagne et des États-Unis, comme dans le cas du Groenland, mettent sur pied un high-level working group de tous les trois pays pour arriver à une solution, mais sans tous à nos souverainetés, l'eau s'agosse, comme dans le cas Groenland. Pour qu'ils nous réussissent ça, il faudrait qu'il y ait le gouvernement. Ce premier ministre en premier, là, dit le Maurice, mette les choses en masse et nous capables réalise ce qui Groenland et Danemark inréalisé. Quelque chose d'extraordinaire, mais qui a une voie de solution, une solution qui a porté de la main.
1: C'était un sujet travaillé par Shaili Niaban et pour rappel, le Premier ministre, le Dr Navin Ramgoolam, doit se rendre au Royaume-Uni incessamment et y rencontrer Jonathan Powell, conseiller en sécurité nationale britannique, pour discuter des derniers développements sur les Chagos. Pour le PMSD également, le Chagos est un dossier important. Xavier Luc Duval, le leader du PMSD, a mis l'accent sur la diplomatie. Il a réuni la presse ce matin pour parler des projets de loi liés à la mise en œuvre de la National Crime Agency. La NCA, comme vous le savez, est appelée à remplacer la Financial Crimes Commission. Pour Xavier Luc Duval, il y a beaucoup d'opacité autour de cette réforme. Il estime également que l'accès à l'information est un droit. Selon Xavier Luc Duval, il permet aussi de renforcer la transparence et la redevabilité de critères sociaux dans la lutte, de critères cruciaux dans la lutte contre la corruption. Nous l'écoutons.
2: Moi, mon premier point, c'est qu'il n'est pas capable de lutter contre la corruption sans ou mettre right of information, freedom of information, que le citoyen mauricien, la presse mauricienne, capable de gagner tout bas ONG, capable de gagner l'information voulue, parce que c'est ça, premier rempart contre la corruption, c'est la transparence. Ces grosses affaires qui, moi, pas trouve dans ça, là, c'est une référence spécifique à la drogue. Dans NCA Bill, le capable Ketli, là, il a, puis il y a un seul mot là-dedans qui mentionne la drogue. Puis non. Je connais qui, il mentionne organized crime. Il mentionne money laundering. Mais c'est triste pour voir qu'il nous permet un bill, soit disant qu'il a été bill, nous peut créer un directeur général, qui a été milliard ou bien mettre dans ce fonctionnement, et peinard une section spécifique pour la drogue.
1: Par ailleurs, le PMSD prévoit un événement le vendredi 9 octobre pour commémorer les 96 ans de la naissance de Saint-Gaëtan Duval. Un rendez-vous incontournable du calendrier culturel, le Chinatown Food Festival, revient ce samedi pour célébrer les traditions et le patrimoine de la communauté sino-mauricienne. Gastronomie, art et animation culturelle sont à découvrir où Vachibikari était dans la capitale cet après-midi. Découvrez.
3: Le gong retentit et la danse du lion donne le coup d'envoi de la 19e édition du Chinatown Food Festival. Nombreux sont les visiteurs à avoir fait le déplacement pour ne pas manquer ce rendez-vous culturel et gastronomique.
4: Ben, on a des trafics à faire, ben, des affaires chinoises qui ne peuvent gagner tout le long de l'année. Malpok, Charotib.
5: Aujourd'hui, là, on est venu moche-mocher, potou, et regarder à manger et surtout des spectacles.
6: Je viens sortir avec des amis, regarder un peu qu'est-ce qu'il y a, especially les trucs chinois même. Tu vois, non, c'est chinois, bon.
3: Les stands, eux, proposent une variété de mets chinois, de quoi ravir les papilles des visiteurs.
7: Alors, il y a un hakken poulet. Wantan frit à poulet. Après, on a gâteau zinzi avec sipek, baguette fromage avec gâteau aux oreilles.
8: Gagay mochi, ban mochi fait maison, tout est fait maison. Donc, gagay ban mochi blueberry, custard, matcha. Et nous, on a ban aussi ban nouveaux snacks de la Corée. Donc, on a plusieurs saveurs qui vous a goûté.
3: Au-delà de la gastronomie, cette célébration vise à promouvoir la culture et l'héritage chinois, souligne Vincent Achuen, président du Chinatown Food Festival.
9: Chinatown Food and Culture Festival, c'est maintenant un national event. Il y a beaucoup de Mauriciens étrangers qui viennent dans le Chinatown. Any time of the day, c'est déjà grondé de monde. Chinatown, c'est une grande histoire de la culture mauricienne. Il y a beaucoup de Chinois qui sont immigrants les Maurice, donc c'est une façon de les rendre leur culture retournée dans le pays qui est la Chine.
3: L'événement se tient sur deux jours avec au programme plusieurs activités, notamment des spectacles culturels et des démonstrations

0: d'arts martiaux, entre autres.
1: Dans l'autre volet de l'actualité, il y a cette rencontre entre le ministre du Tourisme Richard Duval et le chef commissaire de Rodrigue, François Grandcourt. Les deux hommes se sont rencontrés ce matin. Plusieurs sujets ont été abordés, dont la formation dans le secteur de l'hospitalité, les infrastructures requises pour soutenir le développement touristique à Rodrigue, ainsi qu'une meilleure coopération régionale entre le ministère et l'Assemblée régionale. Écoutez la réaction de François Grandcourt après cette rencontre.
2: On est bien content encore une fois, ce samedi matin, on vient de recevoir l'honorable Richard Duval, ministre du Tourisme, qui est un ami de longue date et aussi un ami de Rodrigue. Et nous sommes bien contents qu'il vienne aujourd'hui à Napotsolet. Il a eu une discute avec nous sur la question du développement du tourisme à Rodrigue. Bien sûr, pas oublier que Rodrigue, c'est une île créole et aussi c'est une île qui a sa spécificité. Donc, nous faisons une discute de ça. Et aussi, nous faisons une discute de bonne facilité et de plus de coopération entre l'Assemblée régionale et le ministère du Tourisme.
1: Le ministre Richard Duval a qualifié cet échange de positif. L'entente entre Maurice et Rodrigue est nécessaire dans le secteur touristique et l'île Rodrigue a le potentiel dans ce secteur et Maurice continuera à lui apporter son soutien. Cette visite s'inscrit dans le cadre de la Tourism Employees Welfare Fund. Nous l'écoutons.
3: Chez le long terme, avant, on pouvait dire dans le passé, pas assez évident, ça l'entend entre Maurice et Rodrigue. Parce qu'il nous a pris de compte, et bientôt, avec l'ouverture de l'aéroport, nous disons que Rodrigue est déjà prêt. Et pour dire prêt, il vient de la formation. La formation, on nous dit, ça le commissaire, de bien capable de mettre en face au maximum sur la formation. Parce que quand on agrandit la piste, vous prenez à 319. Il faut atterrir, vous pouvez l'emmener du Ben Rayonnais pour venir, vous pouvez l'emmener sud-africain, donc je vous ai fini de préparer même avec la formation.
1: Deux médailles d'argent et deux billets pour Lyon. En deux jours, Maurice s'est qualifié pour deux finales mondiales de la gastronomie. Après la deuxième place à la Coupe du Monde de la pâtisserie mercredi, l'équipe mauricienne du Bocuse d'Or a décroché jeudi à Ajaccio la médaille d'argent de la sélection africaine derrière le Maroc et devant l'Égypte. Menée par le chef Nitilesh Béhari avec Parikshit Sigoulam comme commis et Vikash Kunjan comme coach, la team Maurice sera donc à Lyon en janvier prochain pour la troisième fois consécutive. Emmanuel Coquet, la promotion director du Bocuse d'Or Maurice, nous en dit plus au micro de Charlene Yabon.
4: À partir d'aujourd'hui, nous avons 119 jours exacts jusqu'à la finale. Alors, le petit caillou de l'océan Indien sera représenté parmi 24 pays en janvier pour les 40 ans du Bocuse d'Or. C'est un grand honneur pour nous, pour le métier, pour l'industrie, pour montrer vraiment que nos chefs Ali Maurice ont du talent. Alors, Lyon 2027, ce sera les 40 ans du Bocuse d'Or et 24 pays. C'est une énorme expérience, surtout pour nos chefs. C'est une des raisons pourquoi on a amené le Bocuse d'Or à Maurice, c'est pour lui donner cette opportunité de vraiment se présenter sur les plateformes internationales. Le Bocuse d'Or est quand même le concours le plus prestigieux au monde.
1: Derrière cette médaille d'argent, il y a aussi des mois de préparation et une équipe mobilisée autour d'un même objectif. Le chef Nitilesh Béhari, candidat au Bocuse d'Or, évoque deux mois de travail, de sacrifice et de précision avant cette sélection africaine à Agadir. À Lyon, il retrouvera les meilleures équipes qualifiées des sélections continentales, mais pour le chef mauricien, l'enjeu dépasse sa seule performance. Il veut aussi porter l'identité et la cuisine de Maurice sur la scène internationale. Nous l'écoutons.
5: Je suis très fier de participer pour le Bocuse d'Or. C'est le plus grand concours de la cuisine au monde. Et arriver jusqu'à là, demander beaucoup de travail, deux mois de préparation, beaucoup de sacrifices. Et ça ne termine pas ici. On va aller au Lyon pour représenter notre cuisine, notre culture. Le Bocuse d'Or est pour moi l'occasion de montrer l'identité de Maurice et notre racine. Et le Bocuse d'Or est aussi pour l'évolution du jeune chef.
1: Rendez-vous donc à Lyon en janvier 2027. La grande finale de Bocuse d'Or se tiendra les 24 et 25 janvier à Urexpo dans le cadre du Sierra Lyon pour les 40 ans du concours. La Coupe du Monde de la pâtisserie se disputera-t-elle les 22 et 23 janvier ? Ce qui nous amène à la fin de ce journal. Merci à Martine à la réalisation et à Avi à la technique. Je vous retrouve à 19h pour le Flash en créole.

Bonsoir à tous, à 18h15, je vous donne à présent lecture des avis d'obsèques. On nous prie d'annoncer le décès de Madame Yvette Meneron. Décès de Madame Yvette Meneron, née Nadal, aussi connue sous le nom d'Yvette, âgée de 102 ans. Le convoi mortuaire quittera sa résidence à Biswas Lane, à Plaine-Magnan, demain dimanche, à 11h, pour se rendre en l'église Notre-Dame-des-Anges à Maybourg, et de là, au cimetière de Petit Bel Air à Maybourg. Le décès de Madame Marie-Danielle Sylvia Lamarck. Décès de Madame Marie-Danielle Sylvia Lamarck, née Guirdary, aussi connue sous le nom de Danielle, âgée de 64 ans. Le convoi mortuaire quittera le domicile de son époux, M. Antonio Lamarck, à la route Côtièze, à Coteau-Raffin, demain dimanche 27 septembre à 11h45, pour se rendre en l'église adventiste du 7e jour à Coteau-Raffin, et de là, au cimetière de Grande-Rivière-Noire. Le décès de Madame Marie-Monique Paris, née Isabelle, âgée de 79 ans, le convoi mortuaire quittera le domicile de son fils, M. Jean-Noël Paris, à la rue Guiquel, à Haut-Coulé, demain dimanche 27 septembre à midi, pour se rendre en la basilique de Sainte-Hélène à Kirby, et de là au cimetière de Bigara. Le décès de M. Joseph Gaëtan Caliti, aussi connu sous le nom de Gaëtan, âgé de 78 ans, le convoi mortuaire quittera son domicile à Caen-Laval, à Curpip aujourd'hui, ce dimanche, le 27 septembre à 13h, pour se rendre en l'église de Sainte-Thérèse à Curpip et de là, à l'incinérateur de Bigara. Le décès de M. Louis-Georges Domingue, âgé de 85 ans, le convoi mortuaire sortira de la chapelle ardente d'Eliensons à Beaubassin demain dimanche, à midi, pour se rendre en l'église de la Visitation à Vacquois et de là l'incinérateur de Solferino. Et le décès de Madame Pechaï-Ramin, née avant, aussi connue sous le nom de Marie Ramin, âgée de 90 ans, le convoi mortuaire quittera sa résidence au bloc B8 à City Atley à Forestside, demain dimanche 27 septembre à 14h, pour se rendre en l'église Sainte-Thérèse à Curpipé de là, au cimetière du Bigara. Aux familles endeuillées, l'AMBC présente ses plus vives sympathies.

Les nouvelles du temps à présent, communiqué de la météo pour Maurice est mis à 16h30 cet après-midi. D'emblée, la situation générale. Quelques nuages venant de l'est-sud-est influenceront le temps local par moment. Voyons à présent les prévisions pour les prochaines 24 heures. Mi-couvert, devenant parfois nuageux cette nuit, avec des averses principalement à l'est, au sud et sur le plateau central, et il fera essentiellement beau demain matin. Côté température, la minimale sera entre 15 et 17 degrés, sur le plateau central entre 19 et 21 degrés sur les régions côtières, et quelques averses sont attendues demain après-midi à l'est, au sud et sur le plateau central et mi-couvert ailleurs. Et la maximale, par contre, sera entre 21 et 23 degrés sur le plateau central et entre 26 et 28 degrés sur les régions côtières. Et le vent soufflera de l'est et sud-est à environ 15 km/h, se renforçant légèrement au cours de la journée de demain. La mer est agitée au-delà des récifs avec des houles du sud-ouest de l'ordre de 2 mètres, devenant graduellement forte demain. Et bien sûr, les sorties en haute mer sont déconseillées pour demain. Les marées hautes demain à 0h48 et 12h56 et les marées basses à 18h45 et demain à 7h. Le coucher du soleil, c'était il y a quelques minutes à Maurice à 18h06 et le lever est prévu pour demain matin à 5h54. La pression atmosphérique à 16h cet après-midi était 2020 hectopascal. Direction Rodrigue à présent, communiqué émis à 16h30 cet après-midi. D'emblée, la situation générale. Des nuages venant du secteur est influenceront le temps local tard cette nuit et demain. Les prévisions pour les prochaines 24 heures, essentiellement beau dans la soirée et en début de nuit. Mi-couvert devenant

Parfois nuageux tard dans la nuit et tôt demain matin avec des faibles averses. Côté température, la minimale sera entre 19 et 22 degrés et la maximale sera supérieure à la moyenne et sera entre 25 et 28 degrés. Le vent soufflera de l'est et sud-est de 25 à 35 km/h avec des rafales pouvant atteindre les 50 km/h. La mer est agitée au-delà des récifs avec des houles du sud-ouest de l'ordre de 2 mètres. La pluviométrie durant ces dernières 24 heures, il n'a pas beaucoup plu sur Drigue. À Pointe-Canon, par exemple, à 4,6 mm, à 0,3 mm à Pleine Corail, 4 mm à Patate Théophile. Les marées hautes, demain à 0h50 et 13h03. Les marées basses à 18h43 et demain à 6h55. Le coucher du soleil, c'était il y a quelques minutes, 17h43 quand même. Et le lever est prévu pour demain matin à 5h32. Nous passons tout de suite à Bill Tapessé à Pau-Maurice qui finit tirer à 4h30 tantôt. L'étang Loulamé à Pau-Prosen 24h, soir et dimé et après-midi pour une avale l'appli dans le secteur l'Est et dans les Cides. Toutefois, l'étang Pouplitobon dimé grand matin. Et divan, les poussouffles et les piles sud-est environ 15 km par heure, qui pourra faire aussi légèrement pendant la journée des mains. Dans l'Agon, la mêlée praticable en déobrisant. La mêlée praticable également, mais avec ben de la houle. Et depuis sud-ouest, des démettes. Toutefois, l'état de la mer pouvait une mauvais dîmer. Et bien, de sortir en déobrisant, l'idée est conseillée. Et on termine avec le communiqué de la météo pour Agalega. Cette fois-ci, communiqué est mis à 16h30 cet après-midi. La situation générale, des nuages venant du sud-est traverseront l'île par moment. Et les prévisions pour les prochaines 24 heures, mi-couvert à parfois nuageux, avec des averses occasionnelles et durant la nuit. La température minimale sera à environ 24 degrés et la maximale sera à environ 31 degrés au cours de la journée de demain. Et le vent soufflera du sud-est à environ 30 km/h. La mer est agitée avec des houles du secteur sud de l'ordre de 2 mètres. La pluviométrie durant ces dernières 24 heures étant de 0 mm. Les marées hautes demain à 4h04 et 16h14 et les marées basses à 21h51 et demain à 10h21. Le coucher du soleil, c'était à 18h10 du côté d'Agalega et le lever est prévu pour demain matin à 6h. Voilà, c'était les nouvelles du temps pour Maurice Rodrigue et Agalega.

18h22, je vous donne quelques communiqués du Central Electricity Board. Le CEB informe les abonnés de Phoenix résidant dans les rues suivantes. Une partie de la route royale à Phoenix, une partie de Hassan Rafa Road, une partie de Azarising Lane, Robinson Lane 1, 2, 3 et 4, Fixon, Se Abdul Razak Mohamed Center, Cubicle Inodis Women's Center et les environs que la fourniture d'énergie sera interrompue demain dimanche 27 septembre de 8h30 et ce jusqu'à 17h en raison des travaux qui seront effectués sur le réseau électrique. La fourniture d'énergie sera rétablie sans préavis à l'achèvement des travaux. Le CEB avise également les abonnés du village de Souillac et Morcellement Gris-Gris que la fourniture d'énergie sera interrompue demain dimanche 27 septembre de 9h à 15h en raison des travaux d'entretien qui seront effectués sur le réseau électrique et la fourniture d'énergie sera rétablie sans préavis à l'achèvement des travaux. Et pour finir, le CEB avise les abonnés habitant Sainte-Croix dans les environs des rues suivantes, Allée Perlaval, Isidore Bouquet, Sainte-Marie, Arpenteur, Le Cornu et Sainte-Croix Road, que la fourniture d'énergie sera interrompue entre 9h et ce jusqu'à 14h ce dimanche 27 septembre en raison des travaux qui seront effectués sur le réseau électrique et la fourniture d'énergie sera rétablie sans préavis à l'achèvement des travaux.

0: La fourniture d'énergie électrique sera interrompue ce dimanche 27 septembre en raison des travaux qui seront effectués sur le réseau électrique. Les régions concernées sont une partie de la route royale, la Marie, Malakoff et Mirren Lane seront affectées de 9h à 11h et la route royale, la Marie et Natu Lane seront également affectées de 10h à 14h. La fourniture d'énergie sera rétablie sans préavis à l'achèvement des travaux. Et le CEB s'excuse auprès de ses abonnés affectés par ces différentes coupures et sont priés de prendre les dispositions nécessaires. 18h passées de 25 minutes, c'était les communiqués.
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de M. George Michael, Fast Love. Et aussi à venir, un petit Michael Bublé, Grand Corps Malade, et aussi, pourquoi pas, Shania Twain. Et à ne surtout pas oublier, à partir de 21h, on se retrouve pour votre Saturday Mixtape.

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À venir le flash en créole. Et quant à nous, on se retrouve à partir de 21h. Restez à l'écoute. À venir, il en musique.

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1: Il arrive, c'était à tantôt. Merci tout le monde qui m'écoute Radio MBC RM1 et la nouvelle écoute nous flash en créole présentée par Radmila Sitamoni. Bonsoir Radmila.
2: 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Voilà, nous fin arrive la fin sa flash en créole là. Merci une fin suivre nous. Bonne soirée.

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19h passé de 9 minutes de retour sur RM1. Bah oui, c'est Nathan qui vous accompagne jusqu'à 21h pour Il en musique. Bon samedi soir et bon appétit si vous passez à table en ce moment. Merci de nous écouter. Quel plaisir d'être parmi vous en ce samedi soir. Vous pouvez également nous envoyer vos petits messages. Bah oui, par WhatsApp 5253-8484. On va sillonner un petit peu les îles à travers le monde. Richard Bona à venir. Redemption Song. C'est pour vous, excellente soirée.

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1: Roger, Amon, c'est pour vous ce soir, excellente soirée. À venir, Aldin the Cruise en featuring Maria Rita.

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1: h 28, j'espère que ça va toujours de votre côté. Allez, changement d'ambiance à présent, nous mettons de bonne ambiance malgache. Nous connaissons beaucoup malgache qui écoute nous aussi sur RM1. Et là, on va écouter Lydia avec le fameux titre « Mahat Siaw ».

Ambiance malgache sur Aramante, votre émission Il en musique. Toujours avec Nathan Virasamy jusqu'à 21h. De la bonne musique, de l'ambiance. Bah oui, hein, c'est samedi, on en profite. Allez, petite pause et on revient juste après avec le groupe Kassav.

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Tour maintenant de Mika Mendez, Express Amore. Un petit coucou à Chalet qui nous écoute, fidèle auditrice du côté de Beaubassin. Bonne soirée, bon appétit. Dis-nous qui n'est pas pareil, Chalet.

Chico and the Gypsies, plus près des étoiles. À titre de Gilbert Montagné à 19h52, presque. Un coucou à Dalida, Ayane et Christophe ce soir. Une nouvelle réponse à un chalet. Il y a eu ce soir, il peut préparer une bonne timide frite. Bon menu du samedi soir, hein. Allez, bon appétit si vous êtes à table. Cuba, Gibson Brothers, Rose Aramant. Petit rappel, toujours avec Nathan Virasami jusqu'à 21h ce samedi soir.

0: Bull, Kaimani, Marley pour vous sur RMA.
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0: Bonsoir à tous, il est 20h.
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2: Allez, on va faire plaisir ce soir à Dalida et sa famille. UB40, where did I go wrong? Excellente soirée à tous. Continuez à nous écrire si vous souhaitez écouter une chanson en particulier. Un seul numéro de téléphone, 52 53 84 84.

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1: Voilà un titre qu'on entend rarement sur les ondes. Bah, c'est Canard, je te rappelle le singe. J'ai des petits problèmes dans ma plantation. Allez, c'est pour vous ce soir.
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bon là, Mélanie Pérez pour vous sur RM 20h12. Allez, changement d'ambiance. Mais nous risque cool. Hein, avec Ed Sheeran cette fois-ci. Perfect. Joué pour Cathy du côté de Floriel. Et ce garçon aussi, Cédric, qui écoute nous ce soir. Ben, c'est pour vous.

If I said you had a beautiful body. 20h43, nous on continue jusqu'à 21h. Là, je vous propose Méthode Éternité.

ces soirées-là. C'est ici que enfin votre émission Il en musique. Excellente soirée à vous, prenez soin de vous. Bon week-end, rendez-vous lundi matin pour Morning Breeze 4-6. On va poursuivre avec Tania et terminer avec Bouka.

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1: Bonsoir à tous, c'est reparti pour votre Saturday Mixtape et aujourd'hui, spécial remix années 90 et un peu plus tard, un petit remix Funky House. J'espère que vous avez passé une très bonne journée et là, c'est parti pour...

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